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Mesdames et messieurs, bonsoir. J'espère que vous parlez tous le français. Merci. Je voudrais ce soir soumettre à votre réflexion un élément musical qui va dans le sens de nos recherches. Alors, voici le premier son. Le premier son, s'il vous plaît. Voici le deuxième son. Troisième son. Quatrième son, c'est la même chose.

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3: Après la clameur de l'océan Pacifique. De retour à Santiago du Chili, capitale chilienne donc. Je vous propose à présent la clameur de la foule sur l'une des places du centre-ville de Santiago, Plaza de Armas. On y va. Cette place a la particularité d'avoir tout plein de petits spectacles de rue. Et traditionnellement, les gens qui regardent ces spectacles de rue donnent toujours une petite pièce aux artistes. Je m'approche justement d'un spectacle où il y a pas mal de gens.
4: De Francia.
5: Sí. ¿Cómo andas vos?
4: Bien, bueno.
5: Estamos grabando para el canal de Brasil.
4: Toma sonido para la radio francesa.
5: Ah, sonido nomás.
4: Sí.
5: Ríete. Sonido.
4: Et voilà, je suis pas passé inaperçu. Vous étiez en direct, auditeur, auditrice. Super.

0: pastèque.
1: Bon, je vous dis pas, effectivement, tous les gens me regardent. C'est pas désagréable. Là, je suis en train de traverser la place.

0: ascenseur et même une télévision. Ah, c'est super, je suis face à un perchman.
1: No sé, es una...

Bella Vista. C'est constitué en fait d'une place très touristique avec plein de restos. Assez huppé comme quartier. Et c'est au pied de la colline San Cristobal qui donne une vue sur une partie de la chaîne Andine. Je sors de ce nid à touristes. Accès à l'entrée du parc San Cristobal, un petit sommet, une petite colline à 800 mètres d'altitude, d'où on aperçoit toute l'agglomération et toute la ville de Santiago de Chili, et de l'autre côté, la chaîne, une partie de la chaîne des Andes, avec le sommet El Plumo qui culmine à 5400 mètres. C'est pour vous dire. Trop bruyant, je vous propose une petite virgule sonore vers le parc Huilo.

après le parc. Willow, Willow, nous voici de retour sur le sentier qui mène au petit sommet San Cristobal au-dessus de Santiago. Oasis de verdure au pied de la grande agglomération de la capitale.

Au fur et à mesure que je m'élève, j'aperçois le nuage de pollution qui stagne sur la ville. Il faut dire que c'est l'une des capitales les plus polluées du monde. Mais ici, renaît la forêt, les pentes abruptes du Piémont andin.

Et me voici arrivé pratiquement au sommet de la colline San Cristobal. De ce point de vue, je vous le rappelle, c'est de pouvoir admirer une partie de la chaîne des Andes qui s'étire et à son pied l'énorme agglomération de Santiago de Chile.

station Baquet d'Agnan. Toujours à Santiago du Chili. La ville a redoublé d'animation. Entre les gens qui sortent du travail, les jeunes et les moins jeunes qui vont festoyer dans les quartiers populaires.

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c'est la fin. La fin de la bande son, du voyage. Et je remercie le Chili. Et je remercie la Aconcagua, lointain, Aconcagua. Et je remercie la route des lacs. Et je remercie les volcans, fulgurants, Et je remercie Rémi, Kata. Et vous, auditeurs, qui me donnent l'envie de vous apporter ces doux sons de voyage et de montagne. À la semaine prochaine pour nous retrouver dans nos montagnes pyrénéennes avec le programme H1000 sur votre radio.

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2: Il est 5h en temps universel, 7h à Paris et à Rome.
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2: Bonjour à tous. L'Italie n'avait jamais vu ça depuis la fin de la Seconde Guerre mondiale. Une chef de gouvernement qui reste en poste pendant 1413 jours consécutifs. Nouveau record établi ce vendredi par Giorgia Meloni. Alors comment fait-elle ? On posera la question dans un peu plus d'une heure à notre invité, le professeur Marc Lazare. Et c'est aussi à la une de votre journal. Bonjour Martin Guez.
4: Bonjour Clotilde Dumay. Bonjour à toutes et à tous.
2: Longtemps raillée pour son instabilité, l'Italie s'est donc trouvée un symbole de longévité.
4: Oh, la personne de Giorgia Meloni, présidente d'extrême droite du Conseil italien, âgée de 49 ans. Elle est à la tête du gouvernement depuis presque 4 ans, 1413 jours précisément, vous l'avez dit Clotilde. C'est mieux qu'un certain Silvio Berlusconi, dont elle bat le record aujourd'hui. Record qui sera fêté en grande pompe tout à l'heure à Bari dans les Pouilles. Giorgia Meloni, toujours aussi populaire, et ce malgré les difficultés économiques du pays. L'extrême droite européenne qui espère fêter une autre première ce week-end en Allemagne. Cette fois-ci, le Land de la Saxe-Anhalt est en passe de tomber aux mains de l'AFD du jamais vu pour une région allemande depuis l'après-guerre. La RDC qui annonce à le transférer son ambassade en Israël de Tel Aviv à Jérusalem. Ce que très peu de pays ont fait, Kinshasa qui avait déjà fait une telle annonce en 2023. Gros plan ensuite sur le handicap en France où 12 millions de personnes sont en situation de handicap, soit un Français sur 6. Certains vivent dans des conditions toujours indigne, vous l'entendrez. Et puis enfin, un grand week-end de sport avec la suite de l'US Open, le début de la Coupe du Monde féminine de basket, on y reviendra ce matin sur RFI. Et puis le retour de la Liga, où José Mourinho revient comme un roi, 3 matchs, 3 victoires sur le banc du Real Madrid. L'entraîneur portugais, version zen pour cette nouvelle saison, vous l'entendrez.
2: Giorgia Meloni s'apprête donc à effacer Silvio Berlusconi des livres d'histoire.
4: Il Cavaliere a au total dirigé l'Italie pendant plus de 10 ans lors de 3 mandats distincts comme président du Conseil italien, mais il n'aura pas fait ce que Giorgia Meloni s'apprête à réaliser, c'est-à-dire enchaîner 1413 jours à la tête du gouvernement, du jamais vu depuis l'après-guerre dans la botte, près de 4 ans au pouvoir, un signe de longévité et de stabilité dans un pays justement régulièrement pointé du doigt pour son instabilité. Son parti d'extrême droite Fratelli d'Italia fêtera tout ça dans les Pouilles, dans le sud-est de l'Italie. Des milliers de sympathisants sont attendus tout à l'heure. Malgré les difficultés économiques en Italie, Giorgia Meloni reste populaire et a dans le viseur les législatives de 2027. Précision à Rome, Eric Sénonc.
5: Jamais l'Italie n'avait connu une telle stabilité politique, elle qui était raillée il y a encore quelques années pour ses gouvernements éphémères. En 4 années, Giorgia Meloni a su asseoir son autorité, imprimer son style et surtout maintenir unie sa coalition des droites malgré ses divergences. Massimiliano Panarari est politiste à l'université de Modène.
6: Nel caso di Giorgia Meloni, c'è stata la capacità anche.
7: Giorgia Meloni a eu la capacité, notamment à travers Forza Italia, d'attirer une partie de l'électorat modéré. À ce jour, les conditions pour l'alternative ne sont pas encore réunis. Ce sont 4 années de stabilité dans un contexte où elle a surtout eu l'habileté politique de maintenir sa coalition, divisée à bien des égards. Malgré tout cela, Meloni a réussi à jouer le rôle de point d'équilibre.
5: L'échec de la réforme de la justice ou les tours de vis sécuritaires n'ont pas encore convaincu les Italiens de se détourner du populisme. Le gouvernement Meloni a prévu ce vendredi de fêter ce succès politique avec un rassemblement à Bari dans les Pouilles, de quoi faire enrager les adversaires politiques de la chef du gouvernement. Dans une Italie où l'inflation ne cesse de peser sur les foyers, sa préoccupation est de préparer son auto-célébration. Celle des Italiens est de faire le plein de leur voiture, à Tonelli Schlein, la chef du Parti démocrate. Eric Sénonc, Rome, RFI.
4: Un record de longévité en Italie sur lequel on reviendra largement ce matin avec le politologue Marc Lazare qui sera votre invité dans un peu plus d'une heure, Clotilde. Et puis dans la Fabrique du Monde, dans un peu moins d'une heure. Non loin de l'Italie, l'indignation ne retombe pas à Malte, petite île de l'Union Européenne. Jürgen Fenech, riche homme d'affaires, soupçonné d'avoir commandité l'assassinat de la journaliste d'investigation Daphne Caruana Galizia en 2017, a finalement été acquitté. Et face à la colère qui monte, le Parlement maltais doit lui tenir une session extraordinaire plénière ce vendredi pour débattre de l'affaire.
2: L'Allemagne, elle, est à un tournant de son histoire politique.
4: Le pays qui pourrait connaître une première, là aussi, depuis 1945, à savoir un Land, une région allemande, aux mains de l'extrême droite, car la Saxe-Anhalt, région de l'Est de 2 millions d'habitants, concentrée autour des villes de Magdebourg et de Halle, pourrait tomber dans le giron de l'AFD, les élections régionales qui se tiennent ce dimanche. Le parti de droite conservatrice, la CDU, largement distancé par l'AFD dans les sondages. L'alternative pour l'Allemagne, parti anti-migrant, russophile et proche de Donald Trump, qui a surtout fait campagne sur son programme très restrictif sur l'immigration, ce qui inquiète forcément les populations étrangères qui vivent dans la Saxe-Anhalt. Illustration à Halle, où s'est rendu notre correspondant Pascal Thibault, reportage.
8: Je fais des conférences avec les élèves qui m'ont toujours posé la question, est-ce que vous pensez que nous pouvons rester encore dans ce pays ?
9: Karamba Diaby vit à Halle en Saxe-Anhalt depuis environ 40 ans. Ce Sénégalais d'origine a été député social-démocrate au Bundestag durant 12 ans. Sa permanence de député a dans le passé été attaquée et lui aussi a été la cible de l'extrême droite. Le Camerounais Herman, lui, n'a jamais été attaqué mais s'inquiète malgré tout.
10: On a souvent observé que ceux qui appartiennent à ce parti politique ont généralement des tendances un peu plus violentes envers des étrangers.
9: La communauté étrangère s'interroge, comme l'explique Undula Dressler, elle-même d'origine mongole. Elle dirige l'ONG Lamza, qui fédère les organisations de migrants dans la région.
11: Je déciderai après l'élection si je reste ou non. Je déciderai si je cherche ou non un nouvel emploi. Je verrai après le 6 septembre si j'ai un avenir dans la région. Je déciderai ou non de fonder une famille.
9: Pour Karamba Diaby, pas question de partir.
8: Non, moi je pense qu'il faut rester ici et ne pas donner l'impression qu'il y a des personnes qui vont quitter ce pays. Ce serait un cadeau pour l'extrême droite.
9: La population étrangère est pourtant essentielle pour le marché du travail dans une région vieillissante. Le secteur de la santé en est un exemple. Cette tendance va aller en s'accroissant. Pascal Thibault, Halle, RFI.
4: Et à deux jours de ce scrutin, cette annonce fracassante sur le plan économique en Allemagne, le conseil de surveillance du constructeur automobile Volkswagen a approuvé hier soir à l'unanimité un plan de restructuration historique prévoyant la suppression record de 100 000 emplois dans les 5 prochaines années. Petit miracle, au Népal, où deux ouvriers ont été sortis vivants d'un tunnel bloqué depuis le 26 août dernier et la crue catastrophique provoquée par la chute d'un glacier. Ils auront donc passé 9 jours coincés avant d'être secourus. Le bilan de la catastrophe qui est désormais de 1259 morts au Népal et plus de 5000 disparus. Les dégâts qui s'élèvent à plus de 2,5 milliards de dollars.
2: La Corée du Sud propose son aide dans le détroit d'Ormuz.
4: Séoul qui envisagerait d'apporter sa contribution pour sécuriser la navigation, selon la présidence sud-coréenne. Une bonne nouvelle pour les États-Unis qui tentent depuis des mois de convaincre leurs alliés de participer militairement à la sécurisation du détroit. Le vice-président américain J.D. Vance a lui assuré que le passage était presque revenu à la normale hier soir, alors que le trafic a dégringolé depuis le début de la guerre avec l'Iran le 28 février dernier. Une guerre qui n'en est plus une, selon J.D. Vance. Il n'y a plus d'échange de tirs, même si Téhéran a de nouveau visé des cibles militaires américaines dans le Golfe hier. L'Iran, où ni la répression ni l'inflation n'ont cessé avec le conflit, la situation économique continue de se détériorer dans le pays. Nicolas Falaise.
12: Cet habitant de Téhéran sait qu'une loi est en préparation dans son pays pour réprimer les contacts entre les citoyens iraniens et des interlocuteurs étrangers, notamment parmi les médias. Il accepte pourtant de témoigner pour nous raconter les files de voitures ces derniers jours devant les stations essence. L'inflation galopante qui dévore le pouvoir d'achat des familles dans tous les domaines, à commencer par l'alimentation mais aussi le logement. Pas de pénurie de nourriture ni de médicaments à ce stade, constate notre interlocuteur iranien qui espère que tout cela ne viendra pas à manquer. Il décrit un avenir qui s'obscurcit à mesure que les prix s'envolent et que plonge la valeur de la monnaie. Des mots qui s'ajoutent à d'autres témoignages qui nous parviennent d'Iran. Écho d'une population asphyxiée par la crise, mais qui sait aussi le prix qu'elle aurait à payer en exprimant sa colère. En janvier dernier, c'est la situation économique déjà dégradée qui a fait descendre des foules dans les rues, où s'est abattue une répression d'une violence inédite.
4: Nicolas Falaise, toujours au Proche-Orient, le président congolais Félix Tshisekedi était à Jérusalem cette semaine et à l'issue de la visite en Israël, la RDC a annoncé qu'elle allait déplacer son ambassade dans le pays de Tel Aviv à Jérusalem, un transfert que seul un tout petit groupe de pays a déjà effectué, dont les États-Unis, une annonce de Kinshasa qui n'est pas une première, Mathieu Vendroli.
13: Israël compte ouvrir une ambassade à Kinshasa et la RDC déplacer la sienne à Jérusalem. L'info est à la une du site de RFI. Il y a quasiment 3 ans, le 22 septembre 2023, elle est alors illustrée par les photos de Benjamin Netanyahou et Félix Tshisekedi. 3 ans plus tard, les mêmes mots, les mêmes protagonistes et donc un engagement ressorti du tiroir. Et ce, alors que le président congolais s'est rendu en Israël cette semaine. Félix Tshisekedi et Benjamin Netanyahou ont réaffirmé leur volonté de consolider leurs liens. Et c'est donc dans ce cadre que Félix Tshisekedi a réitéré cette proposition de déménager l'ambassade congolaise. Un geste politique et symbolique, une façon de valider l'annexion de la partie arabe de Jérusalem par Israël. Cette annexion n'est pas reconnue par les Nations Unies.
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2: Bonjour, ici R. Duhois et c'est l'heure de l'interview en compagnie de Camille Audergon. Bonjour.
3: Bonjour.
2: Camille, tu es directrice artistique du Festival de la Voix au Pays de Dieulefi, Éclat. Et donc, qui se déroulera à Dieulefi, comme on l'indique, du 7 au 13 septembre. Et donc, on peut peut-être parler de cette expérience, hein, de ce festival qui aborde sa 25e édition, donc un bel âge quand même.
3: Mmh. Oui, c'est un festival qui commence à perdurer quand même. Voilà.
2: Et donc un public toujours fidèle aussi, et puis peut-être un public qui se rajeunit également avec le temps.
3: Alors, depuis 2 ans, effectivement, on a vu arriver quelques plus jeunes, mais je pense qu'il y a aussi une volonté d'ouverture aussi dans la programmation qu'on est allé chercher. On a le principe de billetterie solidaire qui permet une plus grande accessibilité, il y a beaucoup de gratuité. Et oui, on a beaucoup de jeunes dans la programmation, parce qu'on va dans toutes les écoles du territoire, donc c'est vrai que ça rajeunit la moyenne d'âge du public d'aller dans toutes les écoles.
2: Toi-même, Camille, tu y es depuis quelques années ?
3: Moi, je fais partie des gens qui étaient là dès le début sur Éclat. J'ai été dès la première édition dans les bénévoles du festival. Et j'en ai la direction depuis 9 ans.
2: Et donc, quasiment pendant une semaine, il y a énormément de rendez-vous de toutes sortes. Hein. On peut parler des concerts, évidemment, mais aussi des spectacles. Une adresse aussi au jeune public, du théâtre, des rencontres, de la radio et du cabaret. Voilà les grandes lignes hein, de ce qui sera proposé. Et il y aura cette inauguration donc, qui débutera ce festival le lundi 7 septembre à 18h à l'espace culturel La Halle de Dieulefi, où se déroulera principalement le festival.
3: Alors le festival il est un petit peu éclaté sur le territoire, mais c'est effectivement la salle de spectacle de toutes les soirées. Voilà, on est tous les soirs à l'espace culturel La Halle, 4 soirs par semaine, enfin 4 18h à l'église Saint-Pierre, et sinon on va aussi à La Roche Saint-Secret, à la Bégutte de Mazinc, on va dans toutes les écoles de l'Interco. C'est un petit festival qui voyage un petit peu aussi.
2: Alors, la musique, le chant, puisque c'est aussi le festival de la voix, sous toutes ses formes, vous maintenez aussi cet éclectisme de propositions ?
3: Ça oui, clairement, c'est une volonté de programmation que de dire on fait un festival pluriel où justement ce qu'on essaie de présenter, c'est que c'est dans la différence, dans la rencontre et dans l'altérité qu'on s'enrichit. Donc on fait venir énormément de propositions artistiques différentes. On va de mélange de pratiques artistiques entre photographie, chant, itinérance et découverte patrimoniale dans le même spectacle, à des spectacles de batterie sans voix, à un spectacle exclusivement a cappella qui part du spirituel en passant par des œuvres de musique vocale contemporaine. Il y a vraiment... on fait aussi venir des spectacles de théâtre. Enfin, la pluralité, c'est vraiment quelque chose auquel on est attaché. Alors, tu vas me dire, comment on fait pour... rassembler toutes ces choses et pour que ce soit pas un immense bazar? Tous les ans, on construit autour d'axes de programmation qui sont un peu nos lignes directrices. À Éclat, surtout, il y a les spectacles du soir, mais il y a aussi une vraie volonté de faire des propositions qui sont en lien avec les ancrages du territoire, avec ce qui se passe. Et donc, du coup, on a énormément de productions qui sont faites pour le festival ou autour du festival. Par exemple, cette année, les 4 cartes blanches à Saint-Pierre, c'est des spectacles qu'on ne pourra pas avoir ailleurs. ou en tout cas qui ont vraiment été créés pour ces espaces-là. On a ce duo a cappella dont je te parlais avec Sarah Lolland et Margot Toquet. C'est une rencontre de deux artistes que moi je connais et à qui j'ai proposé d'essayer de travailler ensemble autour de cette thématique. Et ensuite, là, elles viennent proposer l'élaboration d'un programme qu'elles ont fait sans vraiment se connaître, qui aura été appréhendé que quelques fois avant de jouer réellement devant un public. On a les petits déjeuners, donc il y a trois petits déjeuners qui sont faits aussi sur ces formes-là, avec la thématique, justement, cette année, les deux thématiques, pardon, parce que là, du coup, je me disperse, c'était la place du spectateur en tant qu'acteur et responsable de la vie culturelle. Et les souvenirs liés à des lieux. Et en fait, au bout du compte, ce qui relie tout ça, c'est le fait de prendre part. Et donc, du coup, on a décidé d'axer énormément de choses de la programmation sur la notion de participation et de prendre part. On l'a toujours un petit peu fait, mais là, cette année, vraiment, on y a apporté une attention particulière. Et dans plein de spectacles, il va y avoir des ateliers en amont et où le public aura travaillé sur des choses dans la journée et sera invité à retrouver, par exemple, un morceau avec les artistes ou carrément de participer à un atelier de création musicale et de faire un des morceaux du set en pratique musicale aussi avec eux. Voilà, les petits déjeuners, ils ont été construits sur la question de le public, qui sait, qu'est-ce que c'est, qui fait quoi, un spectateur, qu'est-ce que c'est, à quoi ça sert, et on allait chercher pas mal de choses dans des littératures un peu rigolotes autour de ça. Ces petits déjeuners, les causeries, dont je te reparlerai après, les spectacles de Saint-Pierre, les impromptus d'Olivier, les balades comptées, tout ça, c'est des productions et coins de rue. C'est que des spectacles qui s'appuient sur le public d'éclat et le territoire et des artistes qui sont attachés au territoire et avec qui on travaille depuis longtemps. Ça, c'est vraiment des constructions du festival.
2: Voilà, un festival participatif, quelque sorte, interactif aussi avec son public. Et donc, ce lundi 7 septembre à 18h aura lieu donc l'inauguration avec Vincent Roca et la fanfare Calecumbia. Donc, cela permettra peut-être aussi au public, je ne sais pas si c'est une ouverture publique de cette inauguration, mais permettra également de découvrir l'équipe qui gère ce festival.
3: Mais oui. Et puis surtout, on est attaché à cette inauguration qui présente ce programme qui est très pluriel et où du coup on fait un petit peu le catalogue, mais on présente les artistes, certains chantent, d'autres lisent. Enfin, en tout cas, on explique comment on a construit. Et après, dans une ambiance musicale qui est soutenue par l'UJVR chez vous et la Maison de la Clairette de Die, on partage un verre en discutant et en rencontrant à la fois les équipes, certains artistes. Et c'est vraiment un moment.

0: Moi, le trio Barolo, je les ai rencontrés il y a de nombreuses années. Et quand j'avais fait leur résidence de création en son ici au Théâtre des Arts. Et c'est un super groupe. Voilà.
1: Le mardi 8 septembre, ça sera la première carte blanche avec le duo Febrère et Nunez qui propose du jazz manouche, de la chanson française et du tango. Ces cartes blanches, effectivement, on peut en parler, hein, puisqu'il y en aura combien dans la durée de ce festival ?
0: Alors, des cartes blanches à Saint-Pierre, il y en a quatre, mais il y en a trois avec un artiste qui s'appelle Gabriel Nunez, qui est aussi partie prenante dans d'autres projets sur Éclat. On a une équipe d'artistes du festival sans lesquels vraiment le festival n'existerait pas sous la forme qu'il a. Il y a une dizaine d'artistes qui sont là à la création, au soutien, à la proposition de production, etc. et qui animent vraiment et mettent en mots, en musique, en espace, ce qu'on choisit d'essayer de proposer ensemble. Et Gabriel, il fait partie d'entre eux. Gabriel Nunez, c'est un jeune homme qui est d'origine chilienne et qui vient au festival depuis de nombreuses années. Il travaille avec les concerts de poche, il travaille dans les milieux du jazz, du tango, mais aussi de la musique classique, dans la médiation sociale et culturelle. Et c'est quelqu'un à qui j'ai proposé ces cartes blanches pour essayer de montrer qu'une seule et même personne peut avoir des facettes multiples, vraiment. Il est étonnant de capacité dans tous les domaines de pratique de la musique. Et du coup, l'idée, c'était de dire, je te propose de venir avec un répertoire plutôt jazz, avec un répertoire plutôt théâtre, poésie, accompagnement littéraire, et un répertoire de terracine, à savoir Amérique latine. Donc là, il vient le mardi avec Mathilde Febrère, qui est une artiste de jazz qui est fabuleuse,
1: violoniste.
0: Et ils vont partager plein d'univers musicaux différents. Ça risque vraiment d'être une très très très belle proposition, parce qu'ils ont une énorme complémentarité artistique.
1: Tu parlais donc de cette dizaine d'artistes qui sont en quelque sorte le pilier de ce festival, qui vont pouvoir peut-être construire, élaborer un peu cette durée de festival. Il y a aussi un côté expérimental d'improvisation.

0: et parfois peut-être d'échecs, mais qui permettent de mieux rebondir.
1: Moi, je crois en effet que il y a plusieurs manières de considérer le spectacle vivant. Et ben il y a des choses, voilà, on fait aussi des résidences de création ouvertes au public. Parce que la culture, c'est aussi avoir des idées, les essayer, se dire « Ah tiens, ça fonctionne, ça fonctionne pas. Ah bah ça, c'est super » ou « Ça, en fait, on avait projeté que ça allait hyper bien marcher. » Et pas du tout. Et le public, justement, il est essentiel parce que c'est déjà... pour lui, que les spectacles doivent être créés. Et c'est grâce à lui qu'ils ont une valeur artistique ou culturelle. Je ne sais pas si tu comprends ce que je veux dire, mais je pense vraiment qu'en fait, fabriquer des spectacles et produire, ça se fait à différentes échelles, bien sûr. Tout ne peut pas être que carte blanche et improvisation qui ont été l'objet de petites séquences de travail. Il y a des choses qui nécessitent des vrais très grands temps longs de création, un temps invisible que peu de gens soupçonnent au réel. Mais je pense qu'en fait, oui, c'est important d'essuyer des échecs, de pouvoir recevoir des remarques et dire « Ah oui, bah ça c'est bien, ça c'est moins bien. » Et comme pour tout dans la vie, en fait, de faire évoluer les choses.
0: En quelque sorte, le public a son mot à dire aussi dans ce travail que proposent les artistes. Déjà, en préambule, en journée, il y a ces rencontres, ces ateliers. Ça permet justement peut-être d'axer un peu la teneur de ce qui suivra en soirée, j'imagine.
1: Oui, et puis aussi, avec là, on a toujours favorisé des espaces de rencontres, c'est-à-dire que les artistes rencontrent le public dans énormément d'espaces et échangent aussi sur la question des contenus, des pratiques artistiques, de l'évolution, de leur métier, etc. Et aussi, bah, tu vois, cette année, on a mis en place des causeries, c'est des discussions, autour de la thématique de la culture, en gros. Alors pourquoi on a fait ça ? C'est parce qu'on a eu un gros renouvellement au niveau du bureau. Des gens sont partis, d'autres sont arrivés, et toujours avec des super intentions de faire collectif, de travailler ensemble, animés par vraiment par la volonté de faire bien, etc. Et vraiment une super dynamique. Et malgré tout, ce qu'on rencontre, je pense, dans à peu près toutes les associations, bah, y a des moments où faire collectif, c'est difficile. Parce que comprendre les arcanes de la culture, c'est hyper difficile. Moi-même, je ne comprends vraiment pas tout. De devoir réexpliquer un petit peu à certaines de ces nouvelles personnes du bureau comment ça marche et tout, je me suis aperçue que vraiment c'était compliqué et qu'il y avait des confusions entre qu'est-ce que c'est un intermittent du spectacle, qu'est-ce que c'est un cachet, qu'est-ce que c'est un statut, qu'est-ce que c'est le théâtre privé, est-ce que c'est la même chose quand on travaille dans le cinéma que quand on travaille dans la musique ou que quand on travaille dans le théâtre, qu'est-ce que c'est produire, qu'est-ce que c'est diffuser. Tu vois, c'est toutes ces choses-là qui... à nous semble assez simple. Et en fait, pour la plupart des gens qui ne sont pas initiés, c'est hyper compliqué. Et du coup, on s'est dit, comment on pourrait discuter et parler simplement de ces choses-là pour essayer de les comprendre ensemble. Ça ne veut pas dire qu'on va y arriver. Mais en tout cas, de poser nos projections, nos questionnements, nos attentes, nos inquiétudes, parce qu'on est quand même dans un moment où il y en a un petit peu à avoir. Et comment on peut le faire assez joyeusement, tout en essayant de discuter ensemble. Alors on s'est dit qu'au moment de l'apéro, du midi, on allait proposer à Vincent Roca, qui est un de ses comédiens amis du festival qu'il a tous les ans, de faire une chronique humoristique autour d'un mot qu'on choisissait. Et ensuite, on invite une sorte d'invité compétent J'ai pas envie de parler d'experts parce que l'idée de ces causeries, c'est que justement personne ne soit sonorisé et qu'on soit dans une vraie discussion. Cet invité, on lui donne un mot et il a 5 à 7 minutes pour parler des questionnements qu'on a choisi d'établir autour de son mot et ensuite on discute ensemble de tout ça. Il y a diffusion, il y a argent, il y a synergie, il y a médiation et il y a spectateur, je crois. Et il y a des enfants qui vont intervenir, il y a des politiques, il y a l'ancien directeur du Théâtre des Arts qui est aujourd'hui directeur du Festival Off.
0: Mardi 8 septembre, carte blanche, ça sera à l'église Saint-Pierre de Dieulefit, un des lieux donc, de ce festival. Le soir même à 20h30 à la halle de Dieulefit, il y aura Fils Monkey, Pocket Show. C'est un duo de musiciens, je pense, avec une mise en scène également.
1: Les Fils Monkey, c'est un duo de batteurs humoristiques qui sont ils tournent à l'international depuis quelques années. Ils font c'est deux énormes batteurs qui ont monté un spectacle humoristique autour de leur instrument. Ils avaient une très grosse forme qui a tourné un petit peu partout dans le monde et en fait par chance. Et c'est pour ça qu'on peut les programmer, ils ont décidé d'abandonner pas mal de choses de la technique, mais rien du contenu artistique, et de faire une petite forme qui pourrait tourner justement un petit peu plus auprès des gens. Et c'est pour ça qu'on a pu les programmer. C'est la première date officielle du Pocket Show.
0: Mercredi 9 septembre, deuxième carte blanche, toujours avec le duo Weiss et Nunez, pour des danses imaginaires avec de la poésie et de la musique. Ça sera toujours à l'église Saint-Pierre. On peut rapidement présenter ?
1: Eh ben, comme on parlait tout à l'heure de Gabrielle, Eve, c'est une des comédiennes du festival qui est là depuis très longtemps, avec qui vraiment on travaille en collaboration sur les contenus et notamment l'élaboration des petits déjeuners et des balades. C'est vraiment quelqu'un avec qui, moi en tout cas, j'échange sur les intentions, sur les contenus. Elle va chercher de la littérature, elle va chercher de la poésie. Et Eve et Gab, ils ont l'habitude de travailler ensemble sur énormément de projets. Ce spectacle de 18h, il fera suite à une journée où ils auront mené un atelier entre théâtre, poésie et musique, et où les gens qui auront participé à l'atelier sont invités à participer au spectacle du soir à l'église.
0: Toujours en soirée à 20h30 à la halle de Dieulefit, ce sera le concert à regarder qui mêle musique, ombre et objets. Donc c'est proposé par le collectif L'Arbre Canapas avec ce titre « Machine à liberté ».
1: Ça, je vous invite à aller regarder sur le site internet, j'ai mis une petite vidéo. « Machine à liberté », C'est un musicien avec sur scène, donc avec de la musique en live, et un fabricateur d'objets qui prennent vie les uns après les autres. On fabrique des papillons avec des morceaux de dentelle, des robes de flamenco avec un morceau de tissu, une baleine de parapluie devient un objet insensé. Et Sur le teaser, vous allez voir à partir de 5 ans, mais oui, on le met pour le tout public parce que je crois que ça fait partie des choses qui font du bien au monde que de regarder de belles choses se créer sous nos yeux.
0: C'est aussi un festival pour les enfants de tous âges. Le jeudi 10 septembre, il y aura des contes aussi. Donc ça fait partie des propositions. La voix qui parle, qui exprime. Et ça sera avec le mot des serpents. C'est proposé par Virginie Comagnecchi et Thierry Renard. Ça sera le jeudi 10 septembre de 9h et 10h30 au Collège de Dieulefit, et aussi le samedi 12 au 400 Chemin du Rastelet à la Roche Saint-Secret. Donc, il y a...
1: Alors, c'est pas la même proposition entre les deux jours, et c'est au-delà d'un conte, cette proposition, Les Mots des Serpents, c'est un récit, c'est une épopée. Et on a proposé ce spectacle à destination des élèves de 3e, donc ça c'est réservé à deux classes de 3e, la 3e étant ailleurs, et je t'en parlerai, En gros, toute la journée est banalisée pour tous les troisièmes. On va faire des choses ensemble. Virginie, avec les mots des serpents, ils vont commencer la narration du récit en début de journée avec les élèves. Et ils vont arrêter le récit. Et c'est les élèves qui vont devenir eux-mêmes les héros de leur propre épopée. Parce que c'est un texte qui raconte une épopée. Et du coup, les élèves vont devenir acteurs de ce récit qui leur a été conté au départ. Et à la fin de la journée, une fois que toutes les propositions auront été amenées, les deux protagonistes de ce spectacle vont livrer la fin du récit.
0: Toujours le jeudi 10 septembre à 18h au Jardin partagé de Dieu le Fils. Santé. Il y aura les lectures partagées pour Jardin partagé par Olivier Broda. Donc ce sont des lectures de textes qui peuvent être anciens.
1: Oui. Alors là, c'est le spectacle sur lequel on n'a pas encore signé tout à fait la convention, mais normalement ça devrait quand même avoir lieu. En tout cas, si ça n'a pas lieu là, ça aura lieu ailleurs. Cette lecture partagée au milieu des jardins partagés avec un petit repas partagé, elle a été construite autour de beaucoup de recueils de textes qui ont été faits autour de la nature et des jardins. Il y a énormément de jardins qui sont décrits dans toute forme de littérature. Et à un moment où, justement, les questions d'écologie se posent très, très fortement et où on ne va pas vous l'apprendre, il est essentiel de protéger nos espaces de nature. On s'est dit que ça faisait sens de partager des textes qui font vivre ces jardins.
0: Toujours jeudi à 20h30 à la Halle de Dieu le Fils, un spectacle intitulé « Démocratie 2500 ans, recherche publique au pluriel, désespérément ». Donc un spectacle pour un public qui souhaite être un héros ou des héros. Et c'est proposé par Barbara Stiegler et Christophe Pébart.
1: Alors Barbara, je pense que nombreux sont ceux qui connaissent Barbara Stiegler parce que c'est une philosophe engagée et qu'elle est passée dans l'émission radio de Guillaume Meurice la dernière. On a fait venir ce spectacle parce que justement on est toujours dans cette notion de prendre part et que être spectateur et être public, qu'est-ce que c'est ? C'est aussi être citoyen et prendre part à la construction d'une démocratie sous forme de laboratoire théâtral, ça nous semblait être vraiment plein axe avec notre outil de programmation. Ce qui est très intéressant dans ce spectacle, c'est on va avoir un point de vue de philosophie, un point de vue historique. On part vraiment de la démocratie de la Grèce antique, en passant par l'usage qu'on en a fait au fil du temps, et ensuite c'est le public qui est questionné dans lui-même sa propre pratique à avoir la parole et à faire l'usage de la démocratie.
0: Et puis nous passons au vendredi 11 septembre, ce sera le petit déjeuner, hein, le premier pas, avec Marie dans ma bulle et Lou. Et c'est proposé pour tout public, ça dure une heure et ça commence à 9h. Donc les journées sont longues pour ce festival. Et c'est aussi une restitution de résidence de création. Donc une coproduction proposée par le festival Éclat. Ça se prépare en amont de ce festival, sur des mois peut-être.
1: Ah oui, ça c'est des choses tout, hein, là, les cartes blanches, ça, les balades, les petits déjeuners, c'est des choses sur lesquelles on travaille depuis le début de l'année dernière, ou même parfois pour certaines choses depuis l'année d'avant. Enfin voilà, on a des choses dans les tiroirs qui dorment d'une année sur l'autre, on se dit on va sortir ça l'année prochaine ou l'année d'après. Voilà. Marie et Lou, en tout cas, c'est un couple dans la vie civile. Ils sont tous les deux artistes dans des domaines différents. Lou joue du piano et Marie, elle fait des aquarelles. Elle est très, Elle fait du dessin, elle est de la BD, et elle est très sensible à la question justement de l'autre, des rencontres, etc. Et ça fait longtemps en fait qu'ils travaillent l'un à côté de l'autre pour plein de prestations, qu'ils ont envie de créer un spectacle ensemble, mais qu'ils ne le font pas, même s'ils habitent sous le même toit. Et en fait, on s'est dit que ça pouvait être intéressant de leur proposer un espace pour arriver à sortir de leur cadre et de leur cadre du quotidien pour poser le spectacle. Et donc, ils vont travailler de lundi à jeudi soir au Bled, à Soupière. C'est une salle de spectacle qui est mise à disposition par le Théâtre des Apatrides, enfin, en tout cas, location modérée. Et pendant toute cette semaine, ils vont travailler tous les deux sur comment se rejoignent leurs deux univers avec une sorte de mise en musique la mise en image par Marie, comme parfois tu vois dans les festivals de BD, la création de productions en musique. Et le petit déjeuner, il est là. La restitution de ce travail. On peut aller les voir tous les après-midi de 14h à 16h30.
0: Toujours vendredi à 17h, ça sera Plastic Boom Boom par la compagnie du Truffu. Donc ce sont deux musiciens, je crois, qui proposent un dialogue d'instruments extraordinaires. Ça sera sans parole, avec un espace peut-être burlesque aussi.
1: Alors, c'est burlesque, oui, si, ça peut. Le Truffu, c'est, je ne sais pas si tu connais les compost collapses. Ils font eux aussi de la lutherie sauvage. Les plastiques boum boum, c'est une frange de ce groupe-là, de compost collapses. Eux, ils sont originaires du Trièves, à la base.
0: Oui.
1: Et en gros, la lutherie sauvage, c'est comment on fabrique avec des instruments de récupération, enfin avec des objets de récupération, des instruments de musique. Donc là, avec les plastiques boum boum, on va se retrouver avec des tuyaux qui deviennent des flûtes, des bacs en plastique qui deviennent des percussions. Et c'est comment on fait de l'électro sans électricité. Comment on fabrique une petite rêve partie pour enfants sans aucun objet électrique. Et oui, c'est un peu burlesque. Et en même temps, ça a vocation de se poser les questions de qu'est-ce que ça peut être la culture de demain dans un monde où on a nécessité à décroître, consommer moins, utiliser moins, et en fait, on peut faire culture et on peut faire plein de choses avec peu de choses.
0: À suivre, toujours la troisième carte blanche avec cette fois-ci le duo Giraldo en partenariat avec Gabriel Nunez. Nous allons ensuite en soirée aborder ces soirées de spectacles. Mmh. L'un avec Nicolas Jules qui propose solo et le deuxième, toujours un solo de Mathieu Bogart. Cette volonté de présenter deux spectacles, est-ce qu'il y a un lien entre deux lors de cette soirée ou chacun présente bien séparément?
1: Alors, il présente un petit peu séparément. Il y a un set qui dure une heure et un qui dure une heure et quart. On commence. Mais Nicolas Jules et Mathieu Bogart déjà se connaissent et surtout ce qui m'apparaissait intéressant, il y a une cohérence entre les deux univers artistiques de ces deux messieurs. Ils ont tous les deux 30 ans de scène et ils viennent tous les deux avec de la chanson française à texte. Nicolas Jules, il a moins de notoriété que Mathieu Bogart. En revanche, il fait de la poésie avec avec tendresse, énormément d'humour. Et Mathieu Bogart, ben je pense que beaucoup d'entre nous le connaissent au moins de par les oreilles. Il faut aller écouter.
0: On parcourt rapidement pour la suite. Donc samedi 12 septembre, une nouvelle carte blanche, toute voix dehors, avec un duo féminin a cappella. Il s'agit de Margot Toquet et de Sarah Lolland.
1: Oui, c'est ce dont je te parlais tout à l'heure.
0: Il y aura aussi une soirée de spectacle, encore le samedi 12 à 20h, avec Léi, qui propose de la polyphonie.
1: Et bien là, elles sont en sortie de résidence de chez vous avec ce spectacle Feu de vie de chez et elles font une de leurs premières représentations chez nous. On les a accueillies il y a quelques années avec Amar quand elles étaient. On a signé l'aide à la production quand elles ont monté celui-là de spectacle et du coup, il sort de création et on l'accueille en diffusion.
0: Et puis toujours à la suite, La Mal Coiffée. Hein.
1: La Mal Coiffée, pareil, polyphonie, oui. C'est de la polyphonie occitane. Et tu vois, ce qui est assez intéressant dans ce duo, c'est qu'il y a le premier spectacle qui sort de résidence de création. Et La Mal Coiffée, c'est le dernier spectacle qu'elles joueront cette forme-là ensemble. Le groupe va être modifié dans peu de temps. Et c'est vraiment des gros ancrages de musique occitane sur des prises de position de qu'est-ce que c'est les ancrages, la liberté, etc.
0: Dimanche, petit déjeuner, l'apéro magique aussi, c'est de la compagnie Carton Plat,
1: c'est
0: un nom connu. Hein. Oui. Coin de rue, alors ça c'est une proposition, c'est une boutique de souvenirs de Dulefi en quelque sorte.
1: Alors ça c'est un peu long, Coin de rue. Coin de rue c'est la jonction d'un travail de médiation culturelle sur 2 ans. On a travaillé avec des collégiens, avec des personnes âgées, on a fait des espaces de rencontres, on a fait un jeu des commerçants, on a fabriqué des objets sonores, on a fabriqué des lettres, on a fabriqué des pochoirs, etc. Et sur toute la semaine, on va faire une fresque, du graphe, des tags, des enregistrements, des souvenirs liés à des lieux pour les gens. Mais surtout, il y a une restitution de tous ces objets qui font qu'en fait, même si on appartient tous aux mêmes espaces, on les vit de manière différente, mais par contre, ce qui est intéressant, c'est de savoir quels sont les espaces qui sont habités par nos souvenirs et comment. Et c'est une cartographie sensible du territoire qu'on essaie de monter avec ce projet.
0: Il y aura la soirée de clôture festive, donc avec Plastic Boom Boom de nouveau et Gigi Huss. C'est bien, l'ai-je bien prononcé?
1: Oui. Alors, Plastic Boom Boom, ben là, il y aura eu un atelier. Et donc, sur cet atelier, l'après-midi, il y a des gens qui vont pouvoir venir participer aussi à la dernière partie du set de Plastic Boom Boom. Et DJ Zeus, c'est un jeune homme qui se lance juste dans la pratique du mix et à qui on laisse les commandes de la clôture parce que c'est important de laisser la place aux jeunes pousses aussi.
0: Et puis, il y aura un petit extra donc le mardi 15 septembre avec une restitution de résidence qui s'intitule « La honte ». C'est de la lecture musicale.
1: Oui, c'est une lecture qui a déjà été jouée à Dulfi avec une autre forme, sous forme de petit déjeuner. Ce spectacle, comme je te disais au début, il est né chez nous lors d'un petit déjeuner. Et en fait, il a été commandé par le Festival de Jazz à Nevers sous une autre forme, avec un autre artiste. Et en fait, il est en création pendant plusieurs jours chez nous. Et là, c'est la sortie d'une des étapes de création qui se fera avec la médiathèque de Dulfi, avec qui on a beaucoup de partenariats, et sur le spectacle qui joue dans les écoles, qui s'appelle De la Fontaine à l'école, avec qui on a un partenariat sur les balades comptées, sur Hansel et Gretel, sur... on travaille avec beaucoup d'associations du territoire et franchement, c'est important de remercier tous les gens qui font que en synergie, en médiation, on arrive à travailler ensemble et à créer des choses sympas.
0: Voilà un parcours sommaire hein, de ce festival, hein, parce que il y a vraiment de quoi occuper son public. D'ailleurs, est-ce qu'il y a une organisation pour des personnes qui souhaitent être présente pendant toute la durée de ce festival? Est-ce qu'il y a un accueil pour un public qui vient de loin ou est-ce qu'il est prévu? J'imagine qu'il y a des emplacements de camping ou d'autres propositions d'hébergement peut-être.
1: Ah oui, il y a sur Dulfi, en tout cas au mois de septembre, la possibilité et de se loger et de venir et de dormir. Et là, vous pouvez contacter l'office de tourisme qui a à sa disposition pas mal de... de propositions. Et sinon, vous pouvez consulter toutes les informations de réservation des modalités de billetterie sur le www.éclat-dieulefi.com. Il y a une possibilité via le site internet de réserver sur la plateforme Eloasso en ligne, et sinon par téléphone. Sur Eloasso, on peut réserver que au tarif conseillé. Et si on veut pratiquer la billetterie merci, en plus ou en moins, eh ben, il faut soit se rendre au chalet de billetterie, soit contacter par téléphone.
0: Billetterie suspendue aussi, ça existe chez vous ?
1: Chez nous, ce n'est pas une billetterie suspendue, c'est tous les spectacles sont accessibles à partir de 5 euros.
0: D'accord.
1: On met en place une billetterie à tarification conseillée, c'est la médiane avec laquelle on s'en sort. L'idée aussi, c'est d'expliquer aux spectateurs que oui, avec toutes ces productions, au-delà de la notion de création, enfin de production, il y a des étapes de création qui nécessitent, qui sont le fruit d'un travail et qui nécessitent aussi un financement. L'idée à Éclat, c'est que on veut garder des propositions qui soient accessibles à toutes et tous, en famille. Et c'est pour ça qu'on défend ce prix minimum d'accessibilité. Après, c'est pas du tout un prix qui peut nous permettre de survivre. Mais si il y a une famille ou n'importe qui, il n'y a pas de condition de revenu pour bénéficier de cette billetterie, on peut mettre plus, on peut mettre moins, on met un tarif conseillé. Il n'y a pas de billet suspendu, mais on a quand même... je crois 13 spectacles payants et tous les autres en gratuité ou participation libre. Donc voilà.
0: Ce festival a le soutien de beaucoup de mécènes, hein, de commerçants peut-être aussi, hein, qui permettent cette mise en place. Et puis, il y a un site internet pour pouvoir découvrir ce programme qui s'intitule donc éclat-dieulefi.com. On peut peut-être finir cette émission avec une deuxième proposition musicale. Si tu en as une...
1: La mal coiffée, c'est pas mal, non ?
0: La mal coiffée ? Eh bien, merci beaucoup Camille Audergon d'être venue sur RDUA pour nous présenter cette 25e édition Éclat, le festival de la voix au pays de Dieulefi.
1: Eh bien, merci Yves, et merci à Radio DIWA de toujours nous accueillir.
0: Et merci pour ta disponibilité. Bonne soirée.

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3: Le journal international avec vous, Martin Guez, et à la une, les espoirs de l'extrême droite européenne.
5: Qui espère mettre la main sur la Saxe-Anhalt, région de l'Est de l'Allemagne, ce qui serait une première depuis l'après-guerre. En cas de victoire de l'AFD, dimanche, lors des élections régionales, nous serons en direct de Magdebourg avec Muriel Paradon dans un instant. Une extrême droite qui réunit ses troupes à Bari, en Italie, pour fêter le record de longévité de Giorgia Meloni à la tête du gouvernement italien. Ou encore à Birmingham, au Royaume-Uni, à l'initiative de Réforme UK. Nous serons ensuite dans ce journal en Ukraine, où des secteurs cibles comme l'industrie pharmaceutique ont été justement pris pour cible, avant notre focus sur le golfe d'Aden et le détroit de Bab el-Mandeb, où la piraterie n'est jamais finie. De nouveaux actes ont été pointés en juillet et en août. Gros plan enfin sur ces tristes records climatiques, le phénomène El Niño à l'œuvre pour être le pire depuis 40 ans. Il devrait se prolonger en 2027, touchant notamment les côtes du Mozambique. Et puis on fera le bilan de l'agriculture française après un été marqué par les sécheresses, les incendies, les canicules. Les chiffres ne sont pas bons forcément et les agriculteurs sont inquiets.
3: L'AFD est donc à l'orée d'une grande première, la formation d'extrême droite allemande qui pourrait se retrouver à la tête d'une grande région de l'Est du pays.
5: À savoir la Saxe-Anhalt, land de 2,5 millions d'habitants, où l'AFD caracole en tête des sondages avant les élections régionales de dimanche. Crédité de 41% d'intention de vote, seulement 23% pour la CDU, parti de droite conservatrice du chancelier Friedrich Merz, qui pourrait ressortir encore un peu plus fragilisé de cette élection. Bonjour Muriel Paradon.
6: Bonjour.
5: Vous êtes notre envoyé spécial en Allemagne. L'extrême droite à la tête d'une région, ça serait une première depuis la fin de la Seconde Guerre mondiale. En Allemagne, la campagne électorale qui touche à sa fin, avec deux rassemblements aujourd'hui, notamment celui de l'AFD à Magdebourg, la capitale régionale. Vous vous trouvez justement.
6: Oui, une ville d'ex-Allemagne de l'Est où tout paraît tranquille, peu de signes de cette campagne électorale dans les rues à part quelques affiches des candidats et où l'AFD va organiser cet après-midi une grande fête des familles, la famille traditionnelle, un thème cher à l'extrême droite. L'AFD défend un programme radical et l'assume comme expulser tous les étrangers en situation irrégulière ou réhabiliter une vision positive de l'Allemagne dans les manuels scolaires et ça marche en grande partie grâce à la tête de liste du parti en Saxe-Anhalt, Ulrich Siegmund, que le magazine Der Spiegel a baptisé l'homme le plus dangereux d'Allemagne. 35 ans, physique de genre idéal, cet ancien vendeur de parfums d'ambiance, très à l'aise sur le terrain comme sur les réseaux sociaux, a réussi à rallier beaucoup de sympathisants dans cette région rurale d'ex-Allemagne de l'Est où les habitants se sentent délaissés ou se disent simplement déçus par les partis traditionnels.
5: Ambiance. Justement, la CDU, le parti conservateur du chancelier Friedrich Merz, qui tente aussi de rallier des électeurs aujourd'hui, ça se passera là aussi à Magdebourg.
6: Oui, la CDU, qui est en peine dans les sondages, organise un événement plus symbolique avec une distribution de saucisses curry. Le président sortant de la région, Sven Schulze, défend son bilan, notamment en matière économique. Alors l'enjeu du scrutin dimanche sera de savoir si l'AFD obtient une majorité absolue ou s'il y aura une coalition, mais personne ne veut gouverner avec l'extrême droite. En attendant, une partie de la population de Saxe-Anhalt s'inquiète d'un danger pour les valeurs démocratiques en cas de victoire de l'AFD. La société civile organisera demain un grand rassemblement à Magdebourg.
5: Et merci beaucoup Muriel Paradon, en direct de Magdebourg sur RFI, l'Allemagne, où le groupe automobile Volkswagen a acté hier soir la suppression de 100 000 postes d'ici 5 ans, soit 15% des effectifs du groupe, dont la moitié sur le territoire allemand. L'extrême droite, déjà à la fête en Italie, où la présidente du conseil Giorgia Meloni célèbre aujourd'hui son 1413e jour à la tête du gouvernement, record battu dans ce pays d'ordinaire pointé du doigt pour son instabilité politique. Son parti Fratelli d'Italia fêtera ça aujourd'hui dans les Pouilles, dans le sud-est de l'Italie, où des milliers de sympathisants sont attendus. Et puis l'actualité de l'extrême droite européenne décidément chargée ce vendredi, puisque le parti britannique anti-immigration Réforme UK tient lui en ce moment son congrès annuel à Birmingham, la formation de Nigel Farage, qui recevra tout à l'heure un invité de marque, à savoir Jordan Bardella, président du Rassemblement National en France.
3: Dans le reste de l'actualité, Martin, Volodymyr Zelensky lui dit espérer une visite à Kiev des émissaires de Donald Trump.
5: Jared Kushner et Steve Witkoff attendus dans les prochains jours par le président ukrainien, pour qui il y a urgence à relancer la diplomatie américaine. Des émissaires qui se sont rendus à plusieurs reprises à Moscou ces derniers mois, mais jamais à Kiev depuis le retour de Donald Trump à la Maison Blanche. Alors que l'Ukraine s'apprête à une nouvelle fin d'année difficile, Moscou ayant encore intensifié ses frappes après les attaques ukrainiennes ciblées sur les infrastructures énergétiques russes cet été. La Russie qui a visé cette semaine des entreprises clés, notamment un distributeur pharmaceutique essentiel en Ukraine. Reportage Emmanuel Chaz.
2: À Kiev, depuis plus d'une semaine, les frappes russes contre les centres de distribution médicaux, alimentaires ou encore postaux sont devenues quotidiennes. Pourtant, une alerte en cours n'empêche pas Svitlana d'aller faire ses courses. Cette informaticienne a bien remarqué quelques changements dans les rayons, mais elle relativise.
7: Je me demande toujours s'il va y avoir des pénuries de nourriture, de produits de première nécessité ou de matériaux de construction. Mais pour l'instant, ça ne se ressent pas particulièrement. On trouve de tout en rayon et si quelque chose vient à manquer dans un magasin Silpo, on le trouve dans un autre supermarché. Il y a donc un équilibre pour l'alimentation et les produits de première nécessité. On trouve du lait en poudre pasteurisé, de la lessive, de la crème. Il y a de tout en rayon.
2: De fait, pour l'instant, on ne peut pas parler de véritable pénurie dans les supermarchés, mais après chaque bombardement, certains produits viennent à manquer. Daria, étudiante, constate.
8: Mes proches sont inquiets. Moi, pas trop. Je pense que ça ira et que la logistique s'améliore.
2: Face à ces frappes, les autorités ont annoncé des prêts à taux préférentiels pour la reconstruction des entreprises les plus touchées, ainsi que de nouvelles stratégies de distribution. Mais le temps presse. Chaque jour, de nouveaux centres logistiques disparaissent sous les bombes russes. Emmanuel Chaz, Kiev, RFI.
3: À cette heure-ci, en temps universel, la Corée du Sud propose son aide dans le détroit d'Ormuz.
5: Et Séoul qui envisagerait au conditionnel d'apporter sa contribution pour sécuriser la navigation, selon la présidence sud-coréenne. Même s'il n'y a pour l'instant pas de confirmation du gouvernement, ce serait une bonne nouvelle pour les États-Unis qui tentent depuis des mois de convaincre leurs alliés de participer militairement à la sécurité du détroit. Le vice-président américain J.D. Vance qui a lui assuré que le passage était presque revenu à la normale alors que le trafic a dégringolé depuis le début de la guerre avec l'Iran le 28 février dernier. Et puis un autre détroit qui fait les gros titres ces dernières semaines, c'est le détroit de Bab el-Mandeb situé dans le golfe d'Aden au large du Yémen. Le Yémen où plus de 80 personnes sont mortes dans des affrontements entre les forces gouvernementales et les Houthis pro-iraniens hier, accusés justement d'avoir lancé une offensive pour s'emparer des zones bordant le détroit. Un golfe de tous les dangers puisque la piraterie somalienne fait elle surface 6 navires détournés depuis mi-avril. Plus de 90 marins pris en otage, c'est l'objet du dossier de notre édition. Et c'est avec Nicolas Feldman. Bonjour Nicolas.
9: Bonjour Martin, bonjour à tous.
5: Alors on l'a dit, le golfe d'Aden fragilisé côté yéménite est soumis à ces pirates de nouveau actifs côté somalien. Et pour avoir une vision plus large de la cartographie, eh bien vous vous êtes rendu dans l'ouest de la France où un navire vient de rentrer.
9: Oui, direction le Mika Center à Brest. Des officiers de la marine nationale scrutent les mers du globe. Des incidents qui sont suivis sur de grands écrans en temps réel, comme ce 17 juillet dernier, lorsque le Hassana, un pétrolier sous pavillon tanzanien, est attaqué. Le capitaine de frégate Emmanuel est le commandant du Mika Center.
10: Le Hassana, vous aviez un navire qui naviguait sur le côté nord du golfe d'Aden et qui s'est fait surprendre par des skiffs armés qui sont montés à son bord, qui ont pris son contrôle. Et ce navire a été ensuite dérouté par les pirates qui sont venus le placer à l'est de la Corne de l'Afrique où ils peuvent rentrer dans des négociations avec le pays du pavillon pour essayer de récupérer l'argent qu'ils souhaitent obtenir.
9: Dès lors, la mission des Français, alerter les navires dans la zone et suivre avec leurs partenaires européens l'évolution de la situation.
5: Et un suivi qui a fait dire aux observateurs, Nicolas, que les méthodes des pirates ont bien changé.
9: Oui, plus mobiles, plus agiles, les pirates opèrent désormais plus loin des côtes somaliennes, constate le commandant du Mika Center.
10: Vous avez une évolution avec des tentatives d'arraisonnement qui ont eu lieu il y a quelques mois, fin 2025, où ils allaient plutôt toucher les bateaux de pêche, les petits bateaux côtiers, etc., pour s'en servir potentiellement, suivant notre analyse, comme ensuite bateau-mer et aller plus loin. Et on a vu, dès le début de l'année 2026, qu'ils commençaient à s'intéresser à des bâtiments un petit peu plus lourds, des cargos, des vraquiers, etc., qui leur permettent d'évoluer dans leur méthode.
5: Alors, on l'entend, les méthodes évoluent. Résultat, on le disait, 6 navires ont été détournés depuis la mi-avril. Comment s'explique cette résurgence de la piraterie, Nicolas ?
9: Il y a d'abord la situation très fragile dans le Puntland, au nord-est de la Somalie, avec de la pauvreté et une instabilité politique. Mais les pirates exploitent surtout dans la région une forme de vide sécuritaire. C'est ce qu'explique le géographe François Guizio, chercheur au CNRS.
11: Ben quand le chat n'est pas là, les souris dansent. Le nombre de missions se multipliant du côté d'Ormuz, ou alors ailleurs en mer Rouge, finalement ça laisse un vide tactique et stratégique. Et donc mécaniquement, les pirates ont de nouvelles proies. Et ça fait des bateaux détournés, des otages, etc.
9: Face à cette nouvelle donne, les marines réagissent. L'un des 6 navires détournés, le Latuf, capturé à la mi-août, a été libéré la semaine dernière après une opération militaire de 10 jours menée conjointement par la Turquie et la Somalie.
5: Merci beaucoup Nicolas Fellman. Vous signez ce matin notre dossier de la rédaction.
3: À Pékin, la Chine, elle poursuit sa construction de...
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2: Bonjour à tous et à toutes, et bienvenue dans Midi à sa porte, en ce début de mois de septembre où on respire enfin. Appréciez l'air dans vos poumons, il n'est plus si brûlant, ni nos peaux si poisseuses. C'est le retour à la presque normale sur le front météo de la vallée, mais la réalité de l'été qu'on vient de vivre, les réalités plutôt, mériteront sans doute d'être documenté un jour comme un point de bascule. J'ai dit documenté, je parle de voix et de visage, je parle de son, je parle d'image. Et justement, dans la vallée, depuis maintenant une bonne quinzaine d'années, se déroulent en septembre des rencontres absolument fertiles avec le réel, celui d'autres lieux, d'autres vies, d'autres luttes. Je veux bien sûr parler des rencontres ad hoc du film documentaire qui commence la semaine prochaine, mardi 8 septembre, et se poursuivront jusqu'au dimanche 13 à Mirabel et Blacon et dans toute la vallée. Une semaine pour voir plein de films et se retrouver. Une semaine à danser, voir des expos, participer à des ateliers, réfléchir ensemble, manger sur les grandes tables sous les arbres. Un moment parfait pour se décentrer, pour s'aérer le cœur et la tête et engranger de quoi alimenter toutes nos curiosités par grand écran interposé.

0: fatigue quand même de travailler. Hein.
1: La vie, c'est des mathématiques.
2: Tu gardes la caméra ?
3: En fond sonore, le teaser des rencontres ad hoc du film documentaire. Et avec nous, en studio, pour en parler, Jeanne Kozlowski. Tu es réalisatrice et co-organisatrice de tout ce festival. Et Audrey Borel, tu es chargée de production pour le festival. Salut à toutes les deux.
4: Salut.
5: Et bonjour.
3: Merci beaucoup d'être venue jusqu'à nous. Alors, par quoi on commence? J'avais envie de dire que le plus important, c'était de parler des films, d'abord, et notamment de tout ce qui, éventuellement, ils peuvent avoir en commun, ces films que vous programmez lors de ces rencontres ad hoc. C'est une quinzaine, enfin non, 16 films, il y a des longs, il y a des courts, il y a des films qui sont tous hors circuit, c'est-à-dire des films qui ne sont pas diffusés à ce jour, ni en télé, ni au cinéma. Il y aura des projections en plein air ou en salle, des projections délocalisées, donc on va détailler tout ça. Mais je voulais commencer par te demander, Jeanne, qu'est-ce qu'ils ont en commun du coup sous tous ces films de l'édition 2026?
4: Alors, pour commencer, ils ont peut-être en commun de ne pas être complètement hors circuit comme tu viens de le décrire. Voilà, dans la mesure où maintenant on prend aussi quand même des films qui passent sur des télés en région et... Honnêtement, si c'est un film qui a été très peu vu, qui a fait une sortie en salle avec très très peu de spectateurs, on peut aussi le choisir parce que ça vaut le coup qu'il soit vu ici, dans la Drôme, dans la vallée de la Drôme, à Mirabel et Blacon. Voilà. Et à la fois, ces films, ils ont en commun d'avoir pas grand chose à voir à ad hoc dans la programmation. On essaye, enfin déjà les personnes qui programment sont très très différentes. Il y a aussi bien des érudits du cinéma comme moi et mes copines de l'USAS que des personnes du village qui participent au festival depuis tant d'années et qui ont eu l'amour du documentaire avec à force de participer à l'organisation et de voir autant de films parce qu'on en reçoit 150, donc c'est assez chronophage.
3: Il y a une commission de programmation qui compte une quarantaine de personnes, c'est ça?
4: Oui, environ, ouais. Je sais pas, j'ai pas les chiffres exacts, j'espère pas faire la Marseillaise avec 40, mais...
3: C'est ce que dit le programme.
4: Hein. Ok, ah bah voilà, bah, ouais, mais c'est moi qui l'ai écrit.
3: Et tout au long de l'année, ça visionne des films et vous sélectionnez tous ensemble.
4: Oui, bah voilà, mais bon, en tout cas, oui, il y a plein de groupes différents et c'est ça qui fait qu'il y a plein de thématiques différentes.
3: Il y a... Éclectisme, le maître mot.
4: Voilà. Donc c'est vrai que cette année, on a des films qui parlent de la mort du Kosovo, des films qui parlent d'un cabaret drag queen et drag king. Il y a pas mal de films sur les femmes, sur la communauté lesbienne aussi. Voilà. Il y a un film qui parle honnêtement, du regard qu'on a encore nous occidentaux sur la colonisation et l'esclavagisme, et voilà, qui est vraiment fort intéressant, qui s'appelle Sauf le passé.
3: On fera des zooms peut-être tout à l'heure sur certains
4: Mais
3: films de la
4: prog. En tout cas, oui, sur les thématiques, il y a vraiment tant l'écologie. Donc ça, c'est les choses
3: le
4: qui reviennent un peu chaque année. Le travail, voilà, il y a
3: l'addiction.
4: Il y a l'addiction, il y a un film aussi là-dessus. Merci
3: les corps,
4: de m'aider.
3: Les corps.
4: Il y a quelque chose qui est assez nouveau aussi cette année. On a toujours eu des courts-métrages, mais cette année il y avait un paquet de courts-métrages qui étaient bons qu'on a sélectionnés. Du coup, il y a plus de courts-métrages que d'habitude et notamment une soirée plein air, mais on en parlera.
3: Autre particularité du festival, les équipes de réalisation sont là, pas que les réalisateurs et réalisatrices, mais aussi les gens qui font les films. Et donc, il y a souvent des débats. Les séances sont souvent en présence de professionnels avec des débats derrière avec le public. C'est ça aussi, ces rencontres ad hoc du film documentaire.
4: Bah oui, c'est pour ça qu'on appelle ça les rencontres ad hoc. Et en fait, c'est... parfois il y a un débat, il y a toujours un débat, excepté en fait on fait plus de débats au plein air. Voilà, c'est le seul endroit où il y a plus de débats parce que en fait ça marche pas trop au plein air. Voilà, c'est super beau de voir les films et tout ça, et comme pour chaque film il y a une rediff, il y a moyen d'assister au débat dans tous les cas. Voilà.
3: Alors il y a pas que des projections, peut-être on peut montrer toute la diversité du festival. Je me tourne vers toi, Audrey. Il y aura des tables rondes, il y aura des concerts, un cabaret le samedi soir. Il y a des courts métrages locaux avec la soirée Climax Talk. Il y aura plein d'autres choses. Par quoi est-ce qu'on commence peut-être? Dans toute cette profusion des ateliers, des expositions aussi.
5: On peut peut-être commencer par Climax Doc aussi. Climax Doc, c'est 10 équipes qui ont filmé cet été et qui ont des gens de la vallée qui sont novices ou enfin en tout cas qui aiment le doc et qui ont envie de participer aussi à ces rencontres en proposant un film de 5 minutes maximum. Et donc il y a un thème qui est imposé. Ainsi qu'une contrainte, en tout cas le thème cette année, on le délivre, c'est « La petite histoire rencontre la grande ».
3: Ça a été dévoilé en début d'été et ils ont eu tout l'été pour faire leur film.
5: Voilà.
3: Et donc il y a 10 films là.
5: Il y a 10 films qui seront projetés. Donc ces films, il y aura à chaque début de séance un film qui sera projeté avant le film documentaire. Et ils seront aussi tous rediffusés, enfin en tout cas il y aura une soirée à la fin du festival. Le dimanche à 18h30.
3: À la salle des fêtes.
5: À la salle des fêtes, voilà.
3: Donc ça, c'est la participation amateur de la vallée à ce festival. C'est vachement chouette. C'est la deuxième année que vous faites ça.
5: Ça avait super bien marché l'année dernière et du coup, on reconduit cette année. Voilà, beau final pour les rencontres.
3: Alors, est-ce qu'on s'attarde sur quelques films, Jeanne? Tu avais envie de nous parler spécifiquement peut-être de cette soirée court-métrage avec deux films.
4: Oui. Est-ce qu'avant, je peux encore, parce que vu qu'on était dans les rencontres, il y a aussi d'autres rencontres qui sont...

0: viendront raconter comment le temps s'est invité dans leur œuvre. Parce qu'en fait, quand on travaille le cinéma, enfin, la grosse matière qu'on travaille, c'est le temps. C'est la temporalité, c'est il y en a plein dans le film, et du coup c'est super intéressant d'écouter comment chaque réalisateur ou réalisatrice joue avec le temps. Et voilà, ce sera agrémenté d'extraits de films qui passeront dans la programmation. Comme ça, on peut s'appuyer là-dessus pour discuter, ça fait des exemples. Donc le public est bienvenu à ces tables rondes, je le précise parce que l'année dernière, ça n'avait pas été compris comme ça.
1: Et donc, mais c'est pas des tables rondes professionnelles, c'est vraiment pour tout le monde et c'est assez passionnant, je dois vous dire.
0: Oui, voilà, c'est pour tout le monde. Après, c'est vrai que ce sont les réalisateurs de la programmation qui s'expriment. C'est autour de la programmation. Mais du coup, voilà, c'est assez intéressant. Et puis, ça permet aussi aux spectateurs qui peut-être hésitaient entre des films en fonction de ce qui a été dit, vu, entendu, de s'orienter, voilà. Et si le film repasse aussi, parce que c'est vrai que c'est serré.
1: Voilà, le programme est bien fourni.
0: Ouais. Voilà. Et la deuxième table ronde, c'est censure et autocensure. Voilà, c'est Marie Tavernier qui l'anime. Marie Tavernier, qui est la vice-présidente de Adhoc, qui est monteuse et réalisatrice. Voilà. Et je pense que ça peut être
1: sujet d'actualité, ouais.
0: Très intéressant, ouais, de discuter. Et du coup, il y aura pas forcément tous les mêmes films que le samedi qui seront représentés là. Bien sûr, tous les réalisateurs seront là. Donc, en fait, c'est assez libre. Hein, c'est une forme libre. C'est pas
1: formel.
0: C'est pas formel. Et en même temps, ça devient un petit rituel annuel.
1: Et donc, à l'issue de ces tables rondes, celle du samedi, il y aura un plateau radio et ce sera rediffusé sur Saint-Fé, bien entendu, chers auditeurs, auditrices. D'autres rencontres à décliner
2: rencontres, oui, on a cette année une carte blanche au collectif Place aux Images. Place aux Images, c'est un collectif d'artistes, artistes et artisans. C'est un marché d'illustration et de photographie. D'artistes de la vallée et c'est leur deuxième édition. Ils ont fait une première édition l'année dernière à Saillant et cette année ils le font chez nous.
0: Voilà, donc c'est plutôt elles le font parce que ce ne sont que des créatrices et voilà. Et c'est très, enfin moi j'avais vu ça à Saillant, j'avais trouvé ça super chouette. Donc entre les séances, bah vous aurez l'occasion de vous balader dans les allées de l'Esplanade et de découvrir beaucoup de créations visuelles, là, pour le coup. Il y aura aussi des ateliers.
2: Et donc, ce sera le samedi et le dimanche de 11h à 18h.
0: Voilà.
2: Et à côté, il y a aussi
0: Code B.
2: Code B avec Ramène ta fringue. Donc, c'est un atelier de sérigraphie. On pourra, tout le week-end,
1: customiser ses fripes.
2: Etc. Donc, venez avec vos t-shirts, vos sacs, etc. Tout est possible.
0: Voilà, Code B, ils sont un peu partout dans les festivals et c'est bien chouette. Alors, du coup, je vais enchaîner plutôt sur les soirées. Donc, en fait, le festival, il commence donc le mardi. Alors, ça, c'est une nouveauté cette année. Au cinéma L'Oriole, avec le film
2: Soldades
0: dos Rio Doce, n'importe quoi, pardon. Voilà. Et du coup, ce film sera également rediffusé le dimanche 13 à 14h. Pour les gens qui ont la flemme d'aller à L'Oriole. Mais pour toutes ces personnes qui sont vers ce coin-là, je trouve que c'est bien. Ça s'élargit un peu, quoi.
1: Donc ça commence au cinéma L'Espace, à L'Oriole, le mardi 8.
0: Merci. Ensuite, donc le lendemain, ce sera comme tous les mercredis de mi-septembre depuis des années, à l'Eden à Cré, la soirée de ouverture, pré-ouverture. En fait, on a à peu près 4 soirées d'ouverture, je crois.
1: C'est donc, bien, vous ouvrez la porte.
2: On en a 3, ça va. Ouais.
0: Voilà, donc du coup, là, il y aura un film qui s'appelle Les Amours Parapluies, qui est un film qui se passe très, très poétique et très cinématographique, qui se passe pendant une fête foraine. Alors, le temps de ce film, par exemple, là, de ce qu'il raconte, ça se passe sur une semaine, en fait, en vrai. Et du coup, voilà, je vous le conseille. Il est, si vous pouvez pas venir le mercredi, il est également rediffusé le vendredi 11 à

0: 14h sur le site du festival.
1: Donc à Mirabel.
0: Voilà, donc super beau film et à voir en grand, quoi. C'est ça qui est beau. C'est des espaces, enfin c'est film grand angle avec cette ambiance de foire, les couleurs, les lumières. Voilà, et avec deux personnages qui sont des personnages sont des personnages en général invisibles au cinéma, quoi. En fait, voilà, donc c'est beau aussi pour ça, ce film. Voilà.
1: Et la troisième soirée de lancement, c'est la soirée Ad-Off, en multi-projection dans plein de lieux de la vallée.
0: Voilà, donc multi-projection. Et cette année, innovation live YouTube pour suivre le débat qui sera en direct avec la réalisatrice à La Poule à Facettes. Voilà, le film, donc il y a un petit erratum sur le programme, le film proposé finalement est Sauf le passé. Voilà, on a dû inverser pour des questions de disponibilité. Et du coup, c'est ce film sur
1: dont
0: lequel
1: tu parlais tout à l'heure.
0: On peut un peu s'attarder, ouais.
1: Vas-y. Ouais.
0: Voilà, donc c'est un film belge. C'est un film qui se passe au musée d'Afrique en Belgique, qui en fait était initialement le musée de la colonisation, voilà, qui a été réhabilité. Et ils ont essayé dans ce musée de tenir un discours. Enfin bref, je vais pas trop m'étaler là-dessus, mais moi ce que j'ai noté de ce film, c'est j'adore le dispositif. On est au début plutôt du point de vue des guides, en tout cas il y a 4 guides différents, blanc, noir. Il y a des publics différents qui parlent flamand, qui parlent anglais, qui parlent français, des jeunes, des vieux. Et en fait, on se rend compte d'un espèce encore de déni par rapport à la colonisation. Et c'est un film qui pose plein de questions, en fait. C'est pour ça qu'il est vraiment, à mon sens, très bon. Il pose d'énormes questions sans apporter forcément de réponses, mais en tout cas, plutôt, au-delà même de poser des questions, il remet tout en question. C'est ça qui est très beau aussi. Et je trouvais que, enfin, moi, j'aime beaucoup ce film sur ce sujet-là parce que c'est vrai que la question noire, on l'aborde très souvent à travers. Alors, il y en a aussi et qui sont très bien, hein, mais des films sur les migrants. Et je trouve que là, il y a, enfin, où nous, les blancs, on se met pas trop en cause, on est plutôt les sympas qui aident. Enfin, c'est souvent comme ça. Et là, je trouve celui-là vraiment questionnant, quoi. Ouais.
1: Sauf le passé, c'est un film de Sana Zazzari.
0: Voilà, elle sera là donc le jeudi soir à La Poule à Facettes, si vous voulez voir le débat en réel avec elle. Et si vous êtes dans un autre lieu partenaire, y aura un live YouTube où vous pourrez suivre le débat.
1: Donc que vous soyez à Divageux, Combeauvin, Crère, Roman, Alex, Gigor, Tournon, Saillant, Francillon-sur-Roubion ou Mirabel, vous pourrez voir ce film en communion avec tous les autres gens de la vallée qui le regardent en même temps, voilà. Avec ce débat avec la réalisatrice. C'est vachement chouette, ça.
0: Voilà, et je précise aussi que à la technique de ce live YouTube, il y aura José qui nous arrivera tout droit du Togo. Voilà, qui vient, que j'ai rencontré dans un festival au Togo et qui vient découvrir notre festival.
1: Et Sauf le passé passera aussi.
2: Ce sera le samedi 12 à 16h30 et aussi donc du coup le jeudi 10.
0: Voilà, donc ensuite, quatrième soirée d'ouverture, parce que je suis désolée, il y en a bien 4. Donc sur le site du festival,
2: ah oui,
0: dans
2: t'as
0: les vrais lieux.
2: Je t'ai pas compté celui-là.
0: Donc en fait, c'est la première soirée de Ad Hoc sur site, donc avec apéro concert. Donc le vendredi toute la journée, vous aurez 3 fois 2 séances, donc 2 salles, 3 séances à 11h, 14h et 16h30. Et ensuite à partir de 18-19h, apéro concert avec la cadencée.
1: La cadencée, quintette vocale.
0: Voilà.
1: Teaser.

0: La cadencée. Et oui, car c'est aussi la fête, le festival ad hoc, et c'est même beaucoup la fête sous les arbres. Oui, des concerts, ça, les apéros-concerts, c'est toujours vraiment super sympa.
1: Moi, je pense qu'il va y avoir du monde, ça va venir danser, pas le folk.
0: Donc ça, c'est le vendredi, le 11 septembre, à 18h30, ça commence à peu près, les apéros-concerts, ça se pose.
1: 18h30, 19h, bon, voilà. Le temps, tout le monde arrive.
2: Bien entendu, on peut, comme chaque année, manger des saucisses, des frites, des crêpes
0: des
2: de Denis.
0: Oui, voilà. Parlons de cette cantine quand même et des grandes tables sous les arbres qui sont vachement chouettes.
2: Voilà, et aussi un grand merci à Robic, Denis, Michel, qui chaque année font partie de nombreuses assos à Mirabel et Blacon.
1: Ils sont sur toutes les associations.
2: De Jean aussi, Jean Beaufort de la mairie, qui soutiennent Ad Hoc depuis des années et font aussi partie du groupe Cœur de Ad Hoc qui fait battre ce festival. Et voilà, donc c'est toutes ces personnes-là qu'on voit juste derrière leur stand, mais ils sont fidèles à leur poste chaque année et ils nous donnent un plus qu'un coup de main, c'est un énorme coup de main. Je pense que sans eux, on n'arriverait pas à faire ce festival qui fonctionne sans subvention, faut le rappeler, ou à peine, enfin, genre 1000 balles. Oui, enfin, mais bon, c'est pas avec 1000 balles qu'on fait un festival.
0: J'en profite.
2: Et des crêpes. Et des bons films.
1: Et des belles boissons.
0: J'en profite pour vous demander si vous avez encore besoin de bénévoles. On peut lancer un appel à ce micro.
1: Au niveau des bénévoles, on est super, super rodés. Tout est mis dans les tableaux. On a toujours besoin de monde. Par contre, c'est après le festival pour la programmation future. On a toujours besoin de nouvelles recrues, on va dire.
0: Dans la commission de programmation.
2: Oui, ça c'est à ce moment-là, je pense que si ça vous intéresse de faire partie de la commission de programmation, vous vous adressez à l'accueil et on aura prévu quelque chose.
0: Ouais. J'ai lu quelque part qu'il y avait un rendez-vous le jeudi 8 octobre pour imaginer l'édition 2027 du festival. Dans sa prog. Oui. C'est confirmé ou c'est pas confirmé?
2: Oui,
0: c'est confirmé.
2: Oui, parce que figurez-vous qu'à Mirabel et Blacon, il faut prendre les rendez-vous 2 ans en avance.
1: C'est pas 2 ans, mais voilà. Pas loin.
0: Pas besoin d'être professionnel du cinéma pour faire partie de cette commission de programmation.
2: Non, il suffit d'aimer.
1: Non, il faut juste être amoureux, en fait. Ouais. Amoureux du film documentaire.
2: Voilà.
0: C'est ça.
2: Oui, voilà, il n'y a pas de sélection de sélectionneurs.
0: Donc on en était à la convivialité de ces soirées avec les apéros-concerts, donc vendredi la cadencée.
2: Qui enchaîne donc par cette soirée, et c'est pour ça qu'on l'a mise en ouverture de la 4e ouverture du Festival Ad Hoc. Cette soirée court-métrage, parce que c'est vraiment particulier à cette année qu'on ait autant de court-métrages.
0: Donc, alors court-métrage tout relatif, hein, c'est une demi-heure à peu près, hein.
2: C'est ça. Oui, mais voilà, du coup, ça fait une petite nuit du court-métrage, quoi, en fait. Une demi-heure. Il y en a des plus courts aussi, mais bon, en gros, c'est ça. C'est quand même des films dans lesquels on a le temps de s'installer, quoi. Voilà. Donc ça aura lieu le vendredi à 20h30 au cinéma, en plein air, quoi, sous les arbres, pour ceux qui connaissent, comme chaque année.
0: N'oubliez pas votre petite laine.
2: Oui, voilà. Et je pense que le temps paraît idéal cette année.
1: Et donc, on a six films, six courts.
2: Voilà, alors, Cimetière marin de Hector Boudot. C'est Hector Boudot, il était déjà venu avec un film il y a 2-3 ans qu'il avait fait à l'USAS, un court aussi. Ça se passe à Essaouira, un cimetière catholique au bord de l'océan qui est gardé et entretenu. Donc, c'est un cimetière d'Européens qui est entretenu par les autochtones. Donc c'est un très joli film qui prend le temps. Il sera aussi invité à Hector Boudot à la table ronde. Il y a À vol d'oiseau qui retrace le parcours d'un migrant. C'est un super beau court-métrage qui est hyper bien fait, qui manipule plein de matières différentes et très humain, très beau. Enfin, la forme est vraiment hyper intéressante aussi. Il y a Je veux qu'on se souvienne de nous. Donc là, c'est sur une photographe très militante dans le milieu lesbien dans les années 60. Et donc voilà, c'est un documentaire qui parle de cette figure de la photographie, encore une fois inconnue dans l'histoire des photographes. Il y a Fragile como una bomba, moi c'est un de mes coups de cœur court-métrages. Il est absolument incroyable, je crois que c'est un film de fin d'école de Fémis, si je dis pas de bêtises. Voilà, j'ai pas envie de vous dire quoi que ce soit, c'est bien, laissez-vous surprendre. Et alors, au Bain des Dames, alors, on l'a sélectionné, donc c'est pour vous dire que le hors-circuit, cette année, avant qu'il obtienne le César du meilleur court-métrage documentaire. Donc, ah, voilà. Il est absolument excellent. voilà, ça se passe sur la plage à Marseille, et c'est des... c'est du troisième, voire du, ouais, du troisième âge, c'est des, les personnages sont du troisième âge, et, en fait, c'est, ils sont comme des ados sur la plage, et c'est des discussions. Et ce qui est, donc, au Bain des Dames, les dames font du topless. Et, voilà, c'est un peu, c'est un beau film parce qu'il parle de plein de trucs, il parle de sexualité du troisième âge, il parle des conflits de génération, enfin, vraiment, il est super. Et il est hyper drôle.
1: Il est drôle, voilà. Il est léger aussi. Enfin, c'est, ouais. On se laisse complètement transporter.
0: Ouais. Au Bain des Dames.
2: Voilà, 4801 nuits de Laurence Michel, qui est un très beau film aussi, 37 minutes, donc un peu plus long, qui parle bah, de la dépendance et de l'alcoolisme. Mais pareil, d'une manière, en triturant la matière et avec beaucoup d'humour et... Enfin, voilà, super beau court-métrage aussi. Il y en a un, donc qui sera. Il y en a un autre, mais je crois qu'il sera projeté que en salle. Je le cite quand même dans la série court-métrage. Il dure juste 6 minutes. Il passera avant Ballet Boréal. Et c'est un film de 6 minutes qui parle d'un enfant qui travaille. Voilà. Et c'est très très joli. C'est tout simple. Ça, c'est vraiment, pour le coup, je pense, du hors-circuit. Voilà.
0: Donc si. Si vous avez envie de venir croquer dans des courts-métrages, des fois ça fait moins peur. Le court-métrage, on se dit qu'on aura plus de facilité à rentrer dedans. Je parle pour les gens qui sont moins coutumiers du format documentaire et qui pourraient éventuellement, on a des fois cet a priori qu'on peut éventuellement s'ennuyer quand on va voir du documentaire. Bon, je pense pas que tous les gens qui viennent à Adoc toutes ces années pensent encore ça. Mais,
1: je pense pas.
2: Mais... En fait, petit à petit, c'est vrai qu'il y a un regard qui s'est éduqué, ça c'est sûr. Et on se rend bien compte que c'est pas parce que c'est du documentaire qu'il n'y a pas d'histoire. Il y a beaucoup de narration dans le documentaire, même on se prend beaucoup la tête là-dessus. Et puis aussi, c'est quand même un truc important, c'est que... c'est pour se poser des questions, quoi. En fait... je trouve que de plus en plus les gens ont compris ce détail, c'est qu'on fait pas des films parce qu'on a des réponses, mais plutôt parce qu'on se pose des questions. Et du coup, peut-être que le spectateur maintenant, il va voir des films pour ça, pour se poser de nouvelles questions.
0: Pas mal comme programme.
1: Et du coup, après cette belle soirée, on fait un grand écart sur l'autre soirée du samedi.
2: Voilà, donc la cinquième soirée d'ouverture.
1: Mais c'est pas une soirée.
2: Non, c'est la soirée de clôture. Non, pas. C'est la seule normale.
1: En tout cas, grand écart avec un cabaret.
2: Voilà, un donc.
1: Cabaret choisi.
2: Cabaret choisi. Cette année, en fait, en plein air le soir, c'est le film choisi, Famille choisie qui passe, qui est un film donc sur un cabaret, drag queen et drag king, que des artistes non binaires. Et du coup, cette année, on a pensé que ce serait super que les personnages sortent de l'écran et qu'à la place de l'apéro concert, ce soit un cabaret drag queen concert. Donc, elles le font sous une forme réduite parce que, voilà, elles viennent de Belgique et que, voilà, mais ça va être vraiment très, très sympa. D'assister à ça, elles ont prévu des jeux, elles ont prévu plein de trucs. Et ensuite, suite à ce moment convivial de cabaret drôle, étonnant, on plongera sur l'esplanade du dessus et on atterrira face au plein air et on sera de nouveau en compagnie des personnages qu'on viendra de voir en réel. Voilà.
0: Avec le film Famille choisie d'Elisa Van de Kerkhove.
2: Voilà. Elisa, alors Elisa n'est pas là. En revanche, comme il y a les personnages du film qui sont là, pour les débats, notamment le lendemain, voilà. Il n'y aura pas de débat en plein air, parce qu'après cabaret et film, voilà, c'est bien. Mais je pense que vous pourrez tout à fait discuter au bar avec Lilibet et
1: et Blanquette la Goulue.
2: Voilà. Et elles seront là. Et puis ensuite, le lendemain, elles seront là pour le débat de la deuxième diffusion. Le dimanche à 11h. Voilà.
0: On ajoute quelques infos pratiques. Au niveau des tarifs, ça fonctionne comment ?
1: Alors, au niveau des tarifs, on est parti sur 3 choix de tarifs pour les séances. Un tarif réduit de 4 euros pour les petits budgets, un tarif d'équilibre à 6 et un tarif de soutien de 8 euros ou plus, bien sûr.
0: Autre chose à préciser ? Est-ce que tu voulais qu'on lance un
2: oui,
0: morceau
2: j'ai pas dit, la soirée de clôture. Du coup, la soirée de clôture, pour préciser, c'est une soirée, on a pris, pareil, on aime bien les petits rituels quand même à la doc, on a pris chaque année l'habitude le dimanche, donc on fait une soirée pour remercier tous ces bénévoles, il y en a environ 70 je crois, en moyenne, enfin non, il y en a plus que 70, mais il y a en moyenne par jour 70 bénévoles. Et donc on a fait un karaoké l'année dernière, grâce à Micro Contact, c'était le karaoké. Et donc cette année, c'est Justine Lagoualante qui vient faire chanter les gens. Bien entendu, c'est pas encore une fois, c'est toujours ouvert hein, ad hoc. Donc le public peut rester participer, mais c'est aussi la soirée où on remercie les bénévoles. Il n'y a pas de projection et on chante tous ensemble.
1: Avec Justine qui accompagne à l'accordéon.
0: Voilà. Il y a Justine la projection Climax Doc quand même.
1: Oui, il y a Climax Doc, c'est après Climax Doc.
0: C'est après, voilà.
1: Coup.
0: C'est ça.
1: Et
0: tu voulais qu'on balance un son ou pas, Jeanne ?
2: Eh ben, moi, je voulais te proposer de remettre la bande-annonce parce que malheureusement, je pensais que tu pouvais avancer. Je t'ai fait des longues pistes et du coup, vous allez entendre, donc sur la fin de la bande-annonce, on parlait dessus tout à l'heure, vous allez entendre les sons du film, des films. Ouvrez bien vos oreilles et si j'arrive à le placer, je vous dirai quel film c'est. Là, c'est le film Plus le lendemain, le son qu'on entend. Et c'est un très beau film qui aborde l'euthanasie d'une manière hyper subtile. Voilà, Noé, il était déjà venu présenter une dose dans le cœur il y a 3 ans. Donc cette magnifique musique appartient au film 4801 nuits. Et je n'ai plus en tête, mais c'est marqué dans la bande-annonce le nom du musicien. Et ça s'appelle Pulp Fiction, ce morceau. Et donc 4801 nuits, c'est le film sur l'alcoolisme et comment... Enfin voilà, je vous le dis en gros. C'est de l'impro.
0: C'est bien l'impro. On continue ?
1: Ouais, c'est l'image d'ailleurs qu'on a sur l'affiche.
2: Ouais. Tout à fait, ouais. On a
1: une image.
2: Le visuel, c'est ce film. Là, on va entendre un petit son. Ça, c'est pris à famille choisie. Et ce fuck, c'est Au bain des dames.
3: Ça fatigue quand même de travailler.
2: Alors là, c'est Fragile comme on a bomba. Là, c'est Les amours parapluies, bruit de fête foraine.
3: À vol d'oiseau. Tu gardes la caméra ? Si t'as un truc que tu veux filmer, tu me dis.
2: Voilà, la réalisatrice parle beaucoup en off.
4: C'est quoi le but ? Je n'en sais rien.
2: Sauf le passé.
5: Pero tú lo sabes bien.
2: Trabajo de un niño, j'ai mangé le titre. On dirait un jeu.
1: Ouais, c'est clair.
2: Et je ne sais pas, c'était... Je veux qu'on se souvienne de nous, les amours parapluies.
1: Il n'y a pas Cimetière Marin avec les oiseaux là, qui passaient elle aussi.
2: Ouais,
1: c'est les. Allez voir. Mais si, c'est bien. Allez voir le teaser du festival ad hoc. C'est toi qui l'as réalisé, Jeanne, donc on a compris.
2: Oui, c'est pour ça que je connaissais à peu près tous les bouts de son qu'il y avait par cœur.
1: Vous pouvez aller le voir, du coup, sur le site des rencontres ad hoc, www.lesrencontresadhoc.com.
0: Il y a tout le programme, il y a la description de tous les films, ça donne très très envie.
2: Il y a toutes les infos, ouais. Il y a toutes les infos.
0: Est-ce qu'on a oublié quelque chose, Jeanne, Audrey ?
2: Non, moi je vous invite à, pour ceux qui ne connaissent pas, à venir découvrir et pour ceux qui connaissent déjà, à revenir et que franchement, la programmation cette année, elle est hyper belle. Hyper belle. Il y a tous les films. son ouais, c'est beau, c'est cohérent, même si c'est hétéroclite.
0: Merci à toutes les deux. Merci à très bientôt.
2: Manu.
0: On
2: à
0: se voit.
2: Bientôt, Manu.
0: On se voit pour les rencontres. Et à vous, auditeurs, auditrices, je souhaite une très bonne fin de journée.
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1: Hey, salut, il se passe un truc de fou. Il y a le premier stage de permaculture certifié 100% féminin en France qui est organisé en septembre du 7 au 17 à la Messicole en Ardèche à prix complètement libre. La permaculture, ça permet aussi de régénérer les paysages après des catastrophes comme celles qu'on vient de traverser. 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Merci de m'avoir écouté.
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4: 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Celui-ci a été imaginé par les illustrateurs Benjamin Chaud et Benjamin Flao, accompagné par le musicien Romain Delby et mis en lumière par Gustavo Almenara.
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Bonjour à toutes, bonjour à tous, bienvenue dans C'est la nuit, édition 32, vous êtes bien sur les ondes de votre radio associative préférée, RDWA, RDWA, en 107.5 et 101.7. C'est la nuit de la musique électronique, en voulez-vous, en voilà, en plein après-midi. C'est vendredi, il est 14h, soyez les bienvenus. Si vous voulez retrouver les artistes, les noms des morceaux, les labels, rendez-vous sur rdwa.fr ou bien sur SoundCloud. C'est mon SoundCloud avec marqué Vine à côté, voilà, V-I-N-E. Vous aurez toutes les playlists en illimité pour ce premier morceau. Ouais, là c'est lounge, c'est deep house, assez posé, il y a du piano. Et quand même un peu punchy par cette caisse claire et ces cymbales qui sont là. Ça s'appelle Keep Moving, signé Ricky Razoo.

Yes, c'était Keep Moving du Belge Ricky Razou. C'est sorti sur Happiness Therapy, le label lyonnais, complètement happy, complètement heureux. Ce label, voilà, une house quand même un petit peu énergique, mais à la fois assez posée. Les deux à la fois. Yes, c'était bon. Pour la suite, une artiste, je crois qu'elle est américaine, hein, que vous connaissez sûrement, elle est très connue, Amy Winehouse. Et c'est son titre Back to Black qui est remixé par Pavel Petrov. Voilà, le remix m'a conquis, un peu sombre, mais pas trop. Voilà, pour C'est la nuit, édition 32, le deuxième morceau est là. Soyez les bienvenus.

Amy Winehouse, Back to Black, pardon, remixé par Pavel Petrov, vous venez d'écouter. Maintenant, là, pour ce morceau suivant, c'est beaucoup plus minimal. Bien plus, c'est minimaliste, vraiment le minimum, et ça sonne, voilà, ça c'est particulier. Et moi, j'aime bien, il y a quand même du groove sur ça, et là, c'est un gars qui est particulièrement doué pour faire ce genre de musique, c'est un Français, il s'appelle Traumer. Et là, il est en collaboration avec un certain Anton, ils ont appelé leur collab Antrom, et c'est le titre Hashi. Et j'aime bien les vocaux qu'ils ont mis par-dessus, en fait. Et tout en ayant le groove derrière. Si vous avez des basses, messieurs, dames, augmentez-les un petit peu. Ça augmentera votre sensation d'écoute. Ça la rendra bien plus agréable. Oui. Madame, monsieur, vous écoutez Hashi de Traumer et Anton alias Antrom. Vous êtes bien dansé la nuit.

Ouais, voilà la minimale de Antrum, qui est une collaboration entre Traumer et Anton. C'était le titre Hashi, qui est sorti sur le label de Traumer, d'ailleurs, qui s'appelle Get Traum. Beaucoup de traumes là-dedans. Pour cette suite, madame, monsieur, un morceau que vous connaissez sûrement déjà, qui s'appelle Feel Good Inc., d'un certain groupe anglais, j'ai bien nommé Gorillaz. Et là, c'est un remix qui a pas mal d'énergie. Ça va assez vite, on tourne à 131 BPM. Voilà, il a du groove, mais c'est aussi assez doux hein, quand même. Et c'est un remix qui est signé par DJ Booty. Voilà le titre Feel Good Inc. de Gorillaz. Remixé version électro. Enjoy, vous êtes bien lancé la nuit, c'est vendredi.

Qu'est-ce qu'il est bon ce morceau? C'est un monument, hein? Feel Good Inc. Voilà, qui était un morceau original de Gorillaz. C'était la version de DJ Booty. Yes, it is. Pour cette suite, c'est un titre signé Invoker, qui est un Suisse, si je ne dis pas de bêtises, j'ai pas vérifié. Et c'est son titre Churches, autrement dit les églises. Et justement, voilà, il y a des sons bien façon orgue là-dedans. Ça fait un petit peu voyager, je sais pas, un peu dans les airs là. Un peu féerique avec ses sonorités d'orgue. Voilà le titre Churches de

Voilà, c'était Churches de Invoker, sorti sur Inner Vision Records pour cette édition 32 de C'est la nuit sur les ondes de votre radio associative préférée, RDWA. Pour ce sixième morceau, c'est signé Stevie R. C'est un anglais, il fait vraiment des titres très immersifs, très profonds, avec une grosse identité. Des samples, des instruments qui donnent vraiment une valeur vraiment pure, acoustique, organique là. Et là, ce titre, il est profond, c'est un voyage sonore, c'est poétique au possible. À un moment, il y a du violon dedans, c'est d'une beauté. J'ai adoré. Ça fait un moment que je l'ai connu, je crois que c'était pendant le confinement ce morceau que je l'ai découvert. Ça s'appelle Missirlu. Voilà, c'est l'acide version signée Stevie R. Voilà, installez-vous, mettez-vous bien. Voilà, pas trop non plus si vous êtes au volant, hein, faut rester concentré tout de même. Voilà, c'est un petit peu acide. Elles arrivent, ces sonorités là-haut. Je vous laisse avec ça, Missirlu de Stevie R.

Waouh, quel voyage! C'était le titre Miss Sirlu, signé par Stevie Air. Ouais, vraiment, j'adore le grand break là avec la nana qui chante, puis après le violon. Ouais, c'est profond, ça m'a laissé. Dans un autre état, tiens, un peu hypnotisé. Voilà, merci Stevie Air pour cette créativité. C'est sorti sur chapitre 24 Records, le label. Là, pour le morceau qui suit, ça va être quelque chose de beaucoup plus mélodique, un peu plus chaotique, on va dire, un peu là, comme ça sonne. Un peu chaotique, futuriste à la fois, sur un fond de rythme breaké. Voilà, c'est signé par... le titre est produit par Jacques Green, G-R-D-E-N-E, et c'est son titre Serenity. Voilà, les mélodies qui vont dans tous les sens, c'est assez puissant.

Voilà, avec ses voix un peu spatiales en mode excursion dans l'espace. C'était Serenity, signé par Jack Green. Vous êtes bien dans C'est la nuit pour l'édition 32. C'est vendredi. De la musique électronique en plein après-midi, pourquoi pas. Et là, vous écoutez un morceau de Marlon Hofstadt, qui est un Allemand germanique qui maintenant fait pas mal de morceaux trans, un peu techno-trans. Là, c'est un titre qui s'appelle Take a Moment. Voilà, il est assez hypnotisant, justement, tout du long. Là, il a cette mélodie, vous allez voir. C'est assez enivrant. C'est sorti sur son propre label. Voilà le titre, Take a Moment, de Marlon Hofstadt. Soyez les bienvenus si vous nous rejoignez. C'est la nuit sur les ondes RDY.

Yes, voilà, c'était Take a Moment de Marlon Hofstadt. Voilà, titre assez hypnotisant. Ouais, un peu trans, légèrement. Marlon Hofstadt, Take a Moment. Voilà, pour cette suite, quelque chose qui va un peu plus... Ah non, ça va même pas plus vite. C'est au même BPM, c'est signé par l'anglais Eden Francis. C'est son titre Alocasia, peut-être que vous connaissez. Voilà, c'est bien forgé pour la piste, pour le dance floor. Ça bouge bien. Et voilà, c'est un peu inspiré trance aussi. Et c'est carrément bon. C'est carrément bon ce titre. Voilà, je vous laisse apprécier Alocasia, signé Eden Francis.

Ouais, putain, il est bon ce morceau, qu'est-ce qu'il est bien, qu'est-ce qu'il est bon. Alocasia, Eden Francis, c'était... ça bouge grave, hein. Les basslines là, elles sont super efficaces, vraiment. C'est ce que j'ai beaucoup apprécié de ce morceau. Et là maintenant, on reste en Angleterre avec R Squared, le morceau Foolish Game. Et voilà, c'est sorti sur Knee Deep in Sound, le label de Hat Since 82. Et bah pareil, un bon groove hein, dedans. Voilà, c'est Tech House. Et bah c'est bon pour danser. C'est bon pour bouger. Voilà, pour le week-end qui arrive en étant vendredi après-midi. Ça ne peut que vous motiver, du moins je l'espère. Voilà, vous écoutez Foolish Game et c'est signé par R Squared. Enjoy!

Ouais, c'était Foolish Game de Air Squared. J'adore le flow des basslines là qu'il y a derrière. C'est vraiment de la balle. Ça donne envie de bouger à fond. Super efficace, merci. Je crois que c'est un duo qui est britannique, Air Squared. Merci à eux pour ce titre. Fort bon, fort bon. Là, pour le morceau suivant, on accélère un peu, on passe à 132 BPM. Là, un truc qui va un peu plus vite. C'est samplé. Vous devez connaître sûrement les vocaux qui sont samplés, là, qui sont ajoutés. Titre qui fout grave la pêche. Samplé. C'est méga énergique. Voilà, ça peut que vous motiver pour l'après-midi. Let's go. Nous sommes vendredi. Dansez la nuit en pleine après-midi. Voilà ce titre, Mike Momberg, Bring That Beat.

Ouais, voilà le morceau percutant. C'était Bring That Beat de Mike Momberg. Ouais, ça envoie la sauce, ça envoie le beurre. C'est ouais, c'est carrément carrément péchu pour cet après-midi. Voilà, il me reste quelques morceaux, bah juste deux à vous jouer. Là, c'est un deuxième titre que je vais vous jouer maintenant, voilà, qui est un deuxième titre de Jack Green, c'est ce que je voulais dire. C'est le titre Perlant. Et c'est bien rythmique, avec des percussions et des légères mélodies dedans.

C'était Perlan de Jacques Green, l'anglais. Voilà, titre assez très rythmique. Hein. Voilà, tout du long, mais quand même avec les mélodies du fond, là, c'est, ça amène de une bonne ambiance. J'ai bien aimé. J'aime beaucoup ce titre, Perlan. C'est la nuit. Édition 32 touche à sa fin. Voilà, c'était un plaisir d'être avec vous, d'avoir partagé tous ces titres. Comme d'habitude, en rendez-vous, voilà, les vendredis à 14h. Là, c'est le titre pour finir, signé par Vierre. Je sais pas vraiment comment on dit, V-I-E-R-S, Vierce, Viers, peut-être en anglais, allez savoir. Voilà, ça tourne assez vite, ça va à 137 BPM. Le piano est frénétique, vous allez voir. C'est la folie sur ce piano. Ça s'appelle le titre Dolphin Téléphone. Voilà, le téléphone du dauphin, bien évidemment. Madame, monsieur, ça a été un plaisir d'être avec vous. Je vous dis à la semaine prochaine. Prenez soin de vous. Ciao.

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2: Bonjour et bienvenue, 15h TU, 17h ici à Paris, le journal sur RFI.
1: Gilles Moreau.
2: L'Ukraine qualifie de grave escalade la frappe de drones russes qui a touché aujourd'hui le siège des services de sécurité en plein centre de Kiev. Il y aurait plusieurs blessés. L'Europe n'en a pas fini avec la canicule et avec elle son cortège de sécheresse et d'incendie. Alors que des records de chaleur sont battus en Espagne, le gouvernement français vient en aide aux agriculteurs. Reportage à suivre. Au sommaire également, le procès à Moscou de la dirigeante d'une ONG pour enfants malades, accusée d'avoir diffusé de fausses informations sur l'armée russe. À Paris, un sommet sur l'espace boycotté par des grands groupes américains et les préparatifs de la présidentielle 2027 en France. Fabien Roussel sur le point d'être désigné pour défendre les couleurs communistes. Nous sommes au mois de septembre, la fin de l'été est en vue, pour autant l'Europe n'en a pas fini avec les canicules. En Espagne, le thermomètre affichait hier 45 degrés Celsius, 7 en Andalousie. Le record historique est égalé pour un mois de septembre. C'est aussi la température la plus élevée enregistrée depuis le début de l'année en Espagne. En France, l'été se déroule au rythme des canicules, de la sécheresse et des incendies. 90% des départements français font face à un effondrement de la production agricole. Le gouvernement a promis ce matin 1 milliard d'euros d'aide d'urgence pour soutenir un secteur durement éprouvé. Un reportage à Cravant, dans les Yvelines, près de Paris, de Jeanne Bartoli.
3: Sur l'exploitation familiale où il est installé depuis 2021, Erwan Gouillette élève 3500 volailles qu'il nourrit avec ses céréales. Et il le dit, l'été a été particulièrement difficile.
4: On ne savait pas trop ce que la récolte allait donner, on ne savait pas trop si on allait pouvoir moissonner voilà, avec la chaleur. Si on n'avait pas mettre le feu bêtement en faisant notre travail, cramer un village, est-ce que on n'avait pas ramassé des animaux morts, c'était vraiment un été compliqué.
3: Du côté du bilan, une centaine de ces volailles n'a pas résisté à la canicule de la fin juin. Des animaux nourris grâce à ces 15 hectares de maïs. Mais cette année, il s'attend à des rendements en baisse de 70%.
4: Cas typique de cette année, on voit bien, là, on a un pied de maïs où voilà, il n'y a aucun grain dessus. On va récolter ça mi-septembre, là, dans 15 jours, 3 semaines. Alors que normalement, on récolte ça fin novembre, des fois même début décembre.
3: L'éleveur espère que le plan d'aide du gouvernement lui permettra d'étaler des échéances et de reporter des cotisations. Mais comme beaucoup, il a déjà le regard tourné vers la présidentielle.
4: J'attends 2027 avec impatience parce qu'ils nous promettent tous la Lune. La Lune, on va voir, on a eu une éclipse là, il n'y a pas longtemps, ça se trouve, on va en voir une.
2: Reportage dans les Yvelines près de Paris de Jeanne Bartoli. 9 jours après la crue dévastatrice à la frontière avec la Chine, le bilan provisoire au Népal vient de passer à 1280 morts. Officiellement, les recherches se poursuivent. À plus de 5600 personnes étant toujours portées disparues. On peut parler d'un petit miracle auquel plus personne ne croyait. Dans le nord du Népal, 2 ouvriers viennent d'être extraits vivants d'un tunnel dont ils étaient prisonniers. Également dans l'actualité de ce vendredi, une escalade dénoncée par l'Ukraine. Une attaque de drones russes a frappé aujourd'hui à la mi-journée le quartier général des services de sécurité dans le centre de Kiev. Il y aurait des blessés. À ce stade, on ignore si des membres de ces services en font partie. Direction maintenant la Russie où Lida Monavia a été placée sous contrôle judiciaire dans l'attente de son procès. Cette dirigeante respectée d'une ONG pour enfants malades est accusée d'avoir diffusé de fausses informations sur l'armée russe. Elle bénéficie d'un régime particulièrement clément pour ce type d'accusation. Les explications à Moscou de Jean-Didier Revoin.
5: À la sortie de l'audience, plusieurs dizaines de personnes venues soutenir l'accusé ont scandé son prénom lorsqu'ils l'ont vu ressortir libre du tribunal. Lida Monavia a toutefois interdiction de sortir de son domicile entre 20h et 8h du matin, d'utiliser Internet et de parler à des témoins impliqués dans cette affaire jusqu'à la tenue de son procès. La justice lui reproche d'avoir diffusé de fausses informations sur les actions des forces russes contre la population civile en Ukraine. Selon son avocat, il s'agirait d'un post Telegram diffusé le jour de la première année du conflit, où Lida Monavia a évoqué les milliers de victimes civiles en Ukraine, citant des statistiques de l'ONU et appelant à aider les réfugiés ukrainiens en Russie. Lida Monavia a fondé à Moscou un centre de soins palliatifs pour enfants et s'occupait d'un fonds caritatif qui aidait aussi les réfugiés ukrainiens en Russie jusqu'à récemment. Elle a fait savoir qu'elle allait continuer à travailler comme d'habitude, sans enfreindre les conditions de son contrôle judiciaire. En général, dans ce genre d'affaires, les accusés sont sont maintenus en détention préventive jusqu'à la tenue de leur procès. Mais cela ne présage pas pour autant d'un jugement clément de la justice russe. Jean-Didier Revoin, Moscou. RFI.
2: Réforme UK, le parti anti-immigration tient son congrès annuel à Birmingham dans le centre de l'Angleterre. Cet été, des polémiques ont affecté son leader Nigel Farage. Il est notamment visé par une enquête parlementaire portant sur un don reçu d'un milliardaire ayant fait fortune dans les crypto-monnaies. Lui et son parti ont malgré tout l'ambition de démontrer qu'il reste des prétendants crédibles au pouvoir. Les électeurs de Saxe-Anhalt, land de l'Est de l'Allemagne, sont appelés aux urnes ce dimanche. Un scrutin régional qui pourrait porter au pouvoir l'extrême droite, ce qui serait une première dans un état régional allemand depuis 1945. L'AFD, l'alternative pour l'Allemagne, est donnée largement favorite par les sondages. Elle annonce des changements radicaux si elle accède au pouvoir, comme l'expulsion de migrants, la rupture avec les médias audiovisuels publics, ou bien encore l'apologie de la famille traditionnelle. Dans l'industrie spatiale, les Américains pratiquent la politique de la chaise vide. Paris s'apprête à accueillir un grand sommet international sur l'espace. Plusieurs grandes entreprises privées américaines, parmi lesquelles Blue Origin et SpaceX, boycotteront l'événement qui se tiendra au Grand Palais les 9 et 10 septembre. Marius Roland, cette annulation ne serait pas anodine, mais orchestrée par un certain Donald Trump.
6: Selon le média Politico, lors d'un coup de téléphone il y a quelques jours, la Maison-Blanche aurait découragé plusieurs de ses entreprises spatiales de participer au sommet, car cela pourrait être perçu comme un soutien tacite aux positions politiques de l'UE. Un responsable américain aurait même accusé la France de pratiques anticoncurrentielles pendant l'échange. Quand il s'agit d'espace, les relations entre les États-Unis et les 27 États membres sont tendues. La Commission européenne et Washington se querellent à propos de la législation des activités spatiales ou des fréquences de communication satellite. Ordre aurait donc été donné de bouder le sommet. Blue Origin, SpaceX, Talkspace et StarCloud seront alors absents. Mais d'autres comme la Chine seront bien présents et pourraient en tirer profit, ont rétorqué plusieurs responsables français à Politico. Ce sommet est une démonstration de force pour Emmanuel Macron. Le président veut prouver que l'Europe est une puissance spatiale crédible et indépendante vis-à-vis des Américains. Ce boycott pourrait finalement s'avérer être un moteur de cette dynamique européenne.
2: Marius Roland du service économie. Emmanuel Macron a présidé aujourd'hui une conférence nationale sur le handicap. La 7e CNH organisée à Paris ce vendredi. Elle a rassemblé comme tous les 3 ans l'ensemble des acteurs du secteur. Le président de la République a pris la parole à la mi-journée annonçant le lancement des cette année d'une nouvelle stratégie nationale pour les troubles du neurodéveloppement, parmi lesquels l'autisme. Nouveau développement dans le scandale des violences sexuelles en milieu périscolaire à Paris. Une quinzaine de familles portent plainte contre la ville et son maire socialiste Emmanuel Grégoire, mais aussi contre sa prédécesseur Anne Hidalgo. Elles veulent savoir ce que ce responsable savait des dysfonctionnements dans le périscolaire parisien et leur absence d'action supposée pour y remédier. La politique en France maintenant. À 7 mois de la présidentielle, le Parti communiste s'apprête à désigner son candidat. Après avoir été réélu à la tête du parti, Fabien Roussel devrait, sauf surprise, emporter les couleurs l'an prochain. Sa candidature autonome validée par les communistes suscite déjà des critiques en interne. Explication de Marie Lecoq.
7: L'issue du scrutin laisse peu de place au doute. Début juillet, lors du congrès du Parti communiste, Fabien Roussel avait été réélu à 70% des voix à la tête de sa formation politique. Une large majorité qui lui assure d'être le candidat pour 2027. Mais pour Fabien Roussel, ce nouveau vote n'est pas qu'une formalité, car pour lui, l'absence du Parti communiste à la présidentielle renforcerait l'abstention. C'est pour cette raison que le secrétaire national refuse toute alliance avec la France insoumise et exclut une primaire de gauche. Une position qui déplaît en interne. Certains cadres auraient préféré un rapprochement avec la France insoumise. Chez les insoumis, on multiplie les appels du pied et on ne cache pas son amertume. En 2022, les 800 000 voix remportées par Fabien Roussel auraient privé, selon eux, Jean-Luc Mélenchon du second tour. La gauche s'avance plus morcelée que jamais vers 2027. Fabien Roussel sera l'invité du journal de TF1 ce dimanche, l'occasion d'annoncer les résultats du scrutin et d'officialiser sa candidature.
2: En France, la 3e journée de Ligue 1 de football avec ce soir l'affiche Paris Saint-Germain-Monaco. Hier soir, Lille est allé battre Toulouse 1-0. Et pour finir, finir, la mort du cinéaste Tony Gatliffe, figure de la culture gitane. Il avait réalisé une vingtaine de films, dont certains sont devenus des classiques, comme Gaggio d'Ilo en 1997 et Exil en 2004. Tony Gatliffe, le réalisateur, est mort à Arles, dans le sud de la France, à l'âge de 77 ans. Voilà pour l'information qui revient à 18h avec le journal En français facile présenté par Diane Berger. Mais tout de suite, BPM, Hortense Vol, bonjour.
8: Bonjour Gilles Moreau, et restez avec nous.
2: Je reste.
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1: Bonjour, ici Erdiwa et c'est l'heure de l'interview avec au studio Emmanuel Biro. Bonjour.
2: Bonjour.
1: Emmanuel, vous êtes avec nous pour nous annoncer une nouvelle saison de vos ateliers dessin, illustration, BD manga et aussi gravure en taille douce au sein de cette association nouvelle aussi intitulée Edipop. Et donc, vous proposez pour cette année 2026-2027 divers ateliers tout au long de l'année. On marquera aussi votre présence au sein du Forum des associations qui a lieu ce samedi 5 septembre. Alors, à l'issue de cette première année de proposition à laquelle vous étiez venu nous présenter l'année dernière, qu'est-ce que vous avez pu constater dans cette activité et qui vous a motivé justement pour amplifier vos propositions ?
2: Alors en fait, ça s'est pas tout à fait passé comme ça. En fait, l'année dernière, je proposais des stages essentiellement concentrés sur plutôt les primaires en ce qui concerne le dessin et puis la BD, les collégiens. Mais en fait, c'était surtout pour me faire connaître et j'avais dans l'idée de me faire connaître via les stages, donc pendant les périodes de vacances scolaires, pour ensuite pouvoir proposer cette année des ateliers à l'année. En fait, le truc, c'est que donc moi, je suis arrivée dans le Diwa mi-août l'année dernière. Mais là où j'habitais avant, je faisais déjà des ateliers. Et donc, j'ai 15 ans de pratique d'atelier avec des primaires, des collégiens, des lycéens derrière moi, en fait.
1: Et donc, vous-même êtes artiste plasticienne, si on peut le dire, ou plutôt graveur ?
2: Alors, moi, j'ai un parcours un peu sinueux. Au départ, je suis scénographe, donc les décors de théâtre. J'ai aussi fait beaucoup de productions de concerts, donc ça n'a rien à voir. J'ai fait de la bande dessinée. J'ai commencé à faire des cours parce que je voulais plus faire de décors, parce que je voulais... Le problème des décors, c'est qu'on ne voit pas trop ses enfants. Et donc, je voulais pouvoir voir mes enfants. Donc, la partie faire des cours est arrivée fort tard. Et la partie graveuse est arrivée encore plus tard, en fait. J'ai commencé la gravure en 2020.
1: C'est tout récent, donc.
2: Oui, c'est plutôt récent, oui.
1: Vous parliez donc de cette période comme décoratrice, en milieu théâtral ou...
2: Oui, je travaillais avec un scénographe et puis je construisais les décors en peinture, beaucoup.
1: Qu'est-ce qui a pu être produit avec les stages que vous proposiez pour les enfants du primaire l'année dernière ? Est-ce qu'ils ont pu créer quel type de travaux ?
2: Alors, j'ai fait trois stages. Un à la Toussaint qui était autour du Petit Poucet, qui était donc vraiment l'illustration du conte. Et donc, tous les jours, je racontais un épisode différent du Petit Poucet et on illustrait cet épisode. Et à la fin, les enfants sont repartis avec un portfolio de 5 propositions différentes. Donc, il y avait, si mes souvenirs sont bons, il y avait du pastel, on avait fait une gravure, il y avait une aquarelle. Voilà, donc à chaque fois, il y avait une technique différente. En février, c'était « Nous n'irons pas skier ». Donc là, on travaillait beaucoup autour de la montagne. Donc, on a fait des marmottes, on a fait un paysage sur lequel il n'y avait pas de neige, puisqu'on avait décidé qu'on n'irait pas skier. Donc, je ne suis pas méchante avec les enfants, donc j'avais retiré la neige. On avait fait un ours polaire, qui n'a pas grand-chose à voir avec le Diwa, mais qui est quand même dans cet imaginaire là. Et puis le dernier stage a eu lieu début juillet. Et là, en fait, j'avais prévu comme image principale un pop-up, mais début juillet, on a eu l'incendie. Et donc, c'était un stage très particulier parce que j'avais des enfants qui étaient évacués, donc qui n'ont pas pu faire toute la session. Et puis nous-mêmes, on avait reçu la visite des gendarmes le jeudi soir, nous recensant. Donc, hélas, le vendredi n'a pas pu avoir lieu. Alors, je l'avais plus ou moins anticipé. Du coup, j'avais retiré le pop-up. Hein, et les enfants du jeu qui étaient là jusqu'au jeudi sont repartis quand même avec les dessins qui avaient été faits. Mais pour le coup, bah, c'était que des dessins parce que ce qui était prévu à la base n'a pas pu se faire. Et voilà. Donc, du coup, cette année, on fera un pop-up pour Pâques. Parce que ben, les enfants, je leur avais vendu un pop-up, ils avaient très envie de le faire. Et puis, c'est des techniques un peu marrantes. Donc, voilà. Et puis, pour la BD, bah, la BD, c'est toujours la même chose, à savoir le premier atelier, j'explique les techniques de BD. Le second, ils commencent à travailler sur leurs histoires. Et l'idée, c'est d'avoir fini, d'avoir fait une histoire en une page, parce que sinon, c'est trop long. Et donc ça, on n'a pas eu de problème, parce qu'en fait, les ados, ils étaient passés fin juin, puisque dans les collèges et les lycées, ils finissent beaucoup plus tôt, sauf ceux qui sont en examen. Donc ça arrangeait bien les familles aussi de savoir où seraient leurs ados. Et donc là, on n'avait pas de problème d'incendie. Voilà. Et cette année, bah, je pars sur ce que j'ai fait pendant 15 ans et que j'aime beaucoup faire, c'est-à-dire la première période, puisque les ateliers sont très scénarisés en fait. Donc la première période qui va aller donc de 20 décembre, de 20 septembre pardon, puisqu'on va commencer sur cette semaine-là, jusqu'aux vacances de la Toussaint, c'est pour faire connaissance. Donc on va faire deux images en pastel, aussi bien les collégiens, les lycéens que les primaires. Et ensuite, on aborde un gros morceau que j'aime beaucoup, qui est le cadeau de Noël. Et donc là, on démarre à la rentrée des vacances de la Toussaint et on finit juste avant les vacances de Noël. Et donc là, c'est une toile. On fait de l'acrylique sur toile. Donc, il y a un dessin qui est fait, qui est retransféré. Et ensuite, on le peint à l'acrylique. Et donc, c'est le moment pour moi... parce que les enfants et les ados aussi, ils ont très très envie d'offrir des beaux cadeaux à leurs parents. Et donc, la motivation est très très grande. Et donc, du coup, je peux me permettre de faire une image en 6 ou 7 séances, ce qui est énorme. Et du coup, ça me permet de leur d'introduire la notion que bah, faire une image, faire un dessin, faire un tableau, c'est quelque chose de long. Et dans ce temps qui va si courtement, je trouve que c'est bien à un moment de pouvoir introduire la notion du temps long et de voilà. Donc voilà, ça c'est le gros morceau.
1: Et d'ailleurs, justement, les propositions faites aux enfants avec cette œuvre sur 6 semaines, je crois. Sur quel type, quelle taille de format vous les faites travailler? Est-ce que c'est du format de petite taille ou alors aborder peut-être plus l'espace avec des feuilles plus grandes, format raisin par exemple?
2: Alors non, moi je ne travaille pas au format raisin, tout simplement parce que l'atelier n'est pas assez grand et qu'il se noie en fait dans le format raisin. Et pour la question du format est très importante, les petits, c'est-à-dire les CP, CE1, CE2, travaillent sur une toile en 13x18, donc c'est un petit format. Eux, ils sont en toile cartonnée. Les un peu plus grands, toujours en 13x18, ils sont sur une vraie toile qui rebondit, poing, poing, poing. Et les grands sont sur un format 20x24. En toile toujours, donc qui rebondit. Donc en fait, et puis c'est pas la même image qu'on travaille, évidemment. L'illustrateur, par contre, je choisis toujours un illustrateur ou une illustratrice dont je montre plusieurs travaux, et moi je fais l'image en même temps qu'eux. Et d'ailleurs, au forum des associations, il y aura plusieurs des tableaux que moi j'ai faits, puisqu'au fur et à mesure, j'avance toutes les semaines, je fais le travail, ce qui me permet, moi, de mesurer si c'est trop difficile ou trop facile, et donc d'arriver avec les ateliers et de leur proposer exactement ce qu'ils peuvent faire, pas trop et pas assez. Et en général, donc, je fais une image, un dessin, une proposition où je reprends un peu de chaque, dans l'univers de tel ou tel illustrateur ou illustratrice, mais qui est une image que moi, je crée. Voilà, et donc après ça, en janvier, pour les petits, c'est-à-dire les primaires, ce que j'appelle les petits, c'est les primaires, comme on a fait un très, très, très long travail, on est sur que des one-shots en sculpture. Donc chaque ça se passe sur tout le mois de janvier, donc il y a 3 sculptures faites une fois par séance. Et donc là, c'est les trois premières, c'est moi qui montre. Et la dernière, ils font ce qu'ils veulent.
1: C'est en quelle matière ?
2: En terre.
1: En terre.
2: Et la dernière, on essaye de la peindre, si on y arrive. Par contre, moi, j'ai pas de four. Je suis pas... c'est pas mon métier. Et donc, du coup, la consigne, elle est vraiment ensuite de laisser la terre sécher et de pas jouer avec les petites sculptures, parce que sinon ça casse. Et puis après, on va démarrer le pop-up. Après, il y aura les cadeaux. Après, à partir du mois de mars, on est beaucoup dans les cadeaux, parce qu'il y a Pâques. Et puis après, il y a la fête des mères, la fête des pères. Mais à chaque fois, il y a un dessin et une technique différente. Et on fera tout sauf le fusain, y compris pour les grands, parce que j'aime pas le fusain. Donc, ne l'aimant pas, je ne le pratique pas et je ne sais pas le faire. Donc, je ne vais pas enseigner quelque chose que je ne sais pas faire.
1: Et donc, ces diverses techniques, vous abordez les deux dimensions, hein, avec le dessin, la peinture. Le pop-up, ça vous amène plus dans la trois dimensions,
2: oui.
1: Comme pour les sculptures. Justement, le pop-up, c'est intéressant parce que ça allie l'expression artistique, mais aussi la géométrie, j'imagine, pour développer un peu les propositions.
2: Oui, mais c'est des techniques très simples. Hein. C'est vraiment, on ouvre et l'image surgit. C'est pas, on va pas pouvoir tirer le... Parce que là, les gens qui font des pop-up, les livres qu'on achète, c'est des ingénieurs papier. Enfin, c'est tout de suite très compliqué.
1: Mais vous avez votre expérience
2: et
1: des indications
2: pour
1: justement leur ouvrir ce regard
2: absolument.
1: Et puis cette réflexion aussi.
2: Ah, tout à fait. Moi, le dernier pop-up que j'avais fait, donc c'était en région parisienne, c'était une tour Eiffel. Et il sera, je l'amènerai avec moi au forum des associations. Donc les parents pourront voir, c'est des pop-up très simples, mais c'est des images différentes. Et puis moi, ce qui m'intéresse aussi, c'est toujours d'avoir... C'est pour ça qu'on fait beaucoup de cadeaux. Parce qu'il y a ce principe de l'image très aboutie qui me permet d'avoir une vraie exigence avec les enfants et qui n'est pas une exigence, et les ados, qui n'est pas une exigence gratuite. En sachant que je ne les martyrise pas. Hein. Tout ça se passe dans la joie et dans la bonne humeur.
1: D'ailleurs, vous en avez combien d'enfants pour chaque atelier ?
2: Alors, c'est 6 maximum par atelier, pour plein de raisons. La première, c'est parce que 6, il n'y a aucun problème de discipline. Donc, du coup, je suis dans la transmission et on fait ensemble. Et c'est vraiment, moi, c'est ça qui m'intéresse, c'est pas faire de la discipline ou de garder les enfants, c'est pas du tout mon délire. D'une part. D'autre part, l'atelier, quand on est 6 plus moi, on n'a pas froid. Il n'est pas si grand que ça, il n'est pas petit, mais il n'est pas non plus si grand que ça.
1: Ce sont des ateliers proposés toute la semaine, hein, du lundi au vendredi, en fonction des âges, des niveaux scolaires. Il y a aussi les lycéens qui sont, à partir de la troisième au niveau du collège, le mercredi après-midi. Et là, c'est en quelque sorte du dessin illustratif, des arts plastiques pour les collégiens, la BD manga, alors ça va du CM2 au 3e.
2: C'est
1: donc...
2: ça. Bon, après, s'il y a un seconde et qu'il y a beaucoup de 3e inscrits, on ne va pas se priver d'intégrer un seconde. C'est une tranche d'âge. Après, ça va se passer en fonction des inscriptions. Si j'ai que des 6e et qu'un seconde arrive, je pense que je lui dirais, écoute, je pense que tu vas t'ennuyer parce que la parole circule dans l'atelier et que l'univers et les préoccupations des 6e, 5e n'ont rien à voir avec celles des secondes. S'il y a majoritairement des 3e, je ne suis pas sûre de prendre un CM2. Ça va un peu dépendre de qui a envie d'en faire. L'idée, c'est que chacun soit heureux. Et donc là, sur la proposition BD Manga, ce que je faisais, moi, lorsque je faisais mes ateliers donc en région parisienne, c'est que, la première période, septembre, vacances de la Toussaint, c'était les techniques de la BD qui étaient fues, donc de manière beaucoup plus approfondie qu'est-ce qu'on fait en stage, bien entendu. Et ensuite, on partait sur le concours de la BD scolaire du Festival d'Angoulême. On faisait pareil une BD, enfin, il faisait une BD, une ou deux pages maximum, format A3 obligatoire. On trouve une histoire, on fait le chara-design, storyboard, crayonné et rendu final sur une feuille que je leur donnais et que je choisis en fonction de la technique qu'ils veulent. Donc les techniques, c'est soit alcool à feutre à alcool, encre de Chine, encre de couleur, aquarelle, gouache, crayon de papier, bic, ce qu'ils veulent. Bon, je leur déconseille le pastel parce que c'est trop compliqué.
1: C'est poussiéreux.
2: Voilà. Oui, non, et puis c'est... Bon, voilà, c'est vraiment pas une bonne idée, mais voilà. Et en fait, on doit en général, pour Angoulême, on doit l'envoyer début mars. Et du coup, ils ont tellement... C'est pareil, c'est toujours une question de... d'objectifs, et ça les aide, parce que c'est long la BD, c'est pas forcément facile. Je suis exigeante, en plus. Donc, je les embête sur... si entre deux cases, on comprend pas, je leur demande de trouver une solution, ou je les aide à trouver une solution. Je veux vraiment avoir une vraie BD qui soit le... ce qu'ils peuvent faire le mieux au moment où ils le font.
1: Voilà, parce que la bande dessinée, ce n'est pas une succession d'images.
2: Hein. Non,
1: il y a aussi un lien entre elles. Donc, il y a également, comme vous dites, ce qui est difficile, c'est de concrétiser hein, une pensée en une illustration. Alors, ça nécessite peut-être aussi une capacité à pouvoir synthétiser une pensée pour la décrire sur un format en deux dimensions.
2: Oui.
1: Ça, c'est des techniques que vous abordez plus avec les collégiens, lycéens,
2: non.
1: Ou à partir de tous âges.
2: Tout le monde, on fait même de la perspective avec les petits, sauf que je leur dis pas. Voilà. Donc, on met une ligne qui est la ligne d'horizon, la ligne du regard, et puis je fais des perspectives à deux points, et bah, j'ai l'équipe des bleus à gauche et l'équipe des verts à droite ou d'autres couleurs, hein, peu importe, et du coup, on fait du tennis, l'équipe des bleus, l'équipe des verts. Donc c'est de la perspective, c'est les dessins construits. Je leur dis pas que c'est de la perspective, je leur explique pas comment, pourquoi, je leur demande de me faire confiance, je leur montre le résultat évidemment, ils ont en général envie de faire ça aussi, parce qu'ils voient le résultat avant, c'est toujours ce même principe, hein. Je fais

0: aussi la valise, on l'empile. Donc oui, non, on fait de la technique, mais c'est caché.
1: Juste là, vous veniez de citer dans la fenêtre, on peut y mettre des événements divers, dont assassinat, c'est ça?
0: Oui, parce que j'ai affaire à des gamins, ils aiment bien trucider, hein, d'accord. Faut pas se leurrer.
1: Je crois qu'on en avait parlé déjà l'année dernière.
0: Moi, ça me dérange pas, hein, oui, que, oui. Qu'à un moment, bon, parce que entre eux, ils lisent des livres qui sont quand même pas. Voilà, qui sont liés par certains mangas sont violents, donc moi je mets pas ça sous le tapis s'il y en a qui à un moment a envie d'avoir un voleur ou je sais pas quoi, pourquoi pas. Tant que ça reste du dessin, c'est pas grave.
1: Et d'ailleurs, pour votre flyer, hein, pour cet atelier, il est illustré par le travail d'un des élèves.
0: Oui, Antoine, qui est un de mes élèves. Alors, le truc, c'est que donc, moi, j'habitais à Bois-Colombes, et j'espère que je vivrai la même chose à Die et dans le Diwa. C'est que très souvent, les enfants, je les ai récupérés, ils étaient petits, ils étaient en CE1, CM1, 6e. Et pour certains, je les ai accompagnés jusqu'à la terminale et à les aider à leur constituer leur dossier pour rentrer dans les écoles de dessin. Et la plupart rentraient sans passer par la prépa, qui est quelque chose dont j'ai moi-même, enfin, je suis très fière d'eux et je suis aussi très fière du travail que je peux faire avec eux. Parce que ils ont comme grande force de ne pas s'envier les uns les autres et de s'aider les uns les autres. Donc, j'ai des élèves qui sont à Émile Cole, d'autres qui sont des anciens élèves qui sont à Émile Cole ou à Rubica. Et en fait, c'est des élèves qui sont c'est des écoles où il y a un système de marraine. Et en fait, ils trichent pour être, pour continuer à être ensemble marraine. Donc ça me fait beaucoup rire et je trouve ça super parce qu'ils continuent à s'entraider même quand je suis plus là. Donc ça, voilà. Et donc, du coup, Antoine, oui, il avait 15 ans quand il a fait cette marionnette. En fait, j'avais une marionnette balinaise que j'ai mise au milieu de l'atelier. Je leur ai demandé de la dessiner d'une part. Donc là, ils étaient au format A3. Je leur ai demandé de la dessiner donc d'une part. Et ensuite, la mise en couleur devait être une aquarelle avec une technique particulière qui est mouillée sur sec. Donc, c'est des dessins quand même très encadrés parce que les techniques, je les impose. Évidemment, je leur explique. Je les impose et l'illustrateur qui était le modèle de ça, c'est un illustrateur qui travaille pour Le Monde et pour la revue 21 qui s'appelle Olivier Dancla, qui lui fait les portraits en technique, cette technique-là mouillée sur sec, c'est magnifique, je vous invite à aller voir ce qu'il fait, c'est très très beau.
1: Vous abordez aussi l'aspect chromatique aussi,
0: oui, bien sûr.
1: Avec les enfants, que ce soit les couleurs primaires, secondaires, tertiaires.
0: Absolument, on fait des gris, qu'ils ne soient pas le gris souris, le blanc et mélangé au noir. Il y a un moment, on avait fait une histoire qui était une image qui était toute en profondeur, c'était juste avant le confinement, le premier Covid, donc c'était très bizarre. Et au fond, c'était le Mordor. Et on a fini le dernier gris, on l'a fini. C'était le dernier mercredi juste avant le confinement. Et donc, on faisait le Mordor. C'était quand même très, très bizarre au niveau de... C'était pas du tout prévu. C'était très, très, très bizarre au niveau de l'ambiance. Et donc, les gris, on les faisait en mélangeant les couleurs primaires et complémentaires. Pas de noir et pas de blanc. En général, je leur demande d'oublier le noir. Non pas qu'il soit pas utile, mais pour foncer une couleur, je préfère qu'on prenne autre chose qu'un noir. Pour l'éclaircir, je préfère qu'on prenne autre chose qu'un blanc. Je leur explique. Donc ça, ils savent. Donc oui, on utilise beaucoup. Il y a une roue chromatique affichée dans l'atelier. Et on fait beaucoup de ça. Et on apprend aussi beaucoup, par exemple, à mélanger les peintures. C'est beaucoup plus facile d'avoir, quand on mélange les peintures, que ce soit la peinture la plus claire, dans lequel on vient faire le mélange, on a beaucoup plus de nuances possibles, etc. Et donc ça, on le fait, on le refait, on le répète, on le re-répète, et puis au bout de 5-6 ans, ça rentre.
1: Ces ateliers éveillent aussi peut-être l'esprit de débrouillardise.
0: Oui, absolument. À la fois, c'est très encadré, et à la fois, effectivement, c'est pas moi qui fais, c'est eux. Et quand ils ne trouvent pas de solution, je suis là pour leur montrer, etc. Mais je ne corrige jamais sur leur dessin. Sauf si vraiment j'ai en face de moi quelqu'un où je sens que ne pas mettre

0: ma correction sur son dessin va le bloquer ou l'attrister trop. Mais sinon, je corrige à côté. J'ai des petites feuilles et je leur montre. Voilà. Et puis, mais le dessin, on le fait en tout cas jusque pour les cinquièmes. On le fait ensemble. Donc moi, j'ai un tableau et je leur explique. Les petits, ils me montrent et là, je dis toi, ça c'est trop long. Prolonge ton trait, etc. Donc du coup, ils sont pas en difficulté, je pense pas. Faudrait leur demander à eux. Mais en même temps, comme ils reviennent, je pense qu'ils aiment bien. Y compris là pour les stages, j'ai beaucoup d'enfants qui sont revenus. Donc, et j'espère que je vais les avoir et avoir le plaisir de les accompagner à l'année, parce que c'est quand même beaucoup plus sophistiqué, et encore plus que j'aurai les plaisirs de les accompagner en les voyant grandir, parce que ça c'est quand même un privilège génial, quoi. Pardon, c'est un privilège génial.
1: Vous parliez donc de cette marionnette du Bali présentée aux enfants pour le dessiner.
0: Les ados, pas les enfants. C'est oui, trop difficile pour les enfants.
1: Ados, pour la dessiner. Est-ce que il y a justement cet abord de pouvoir transcrire en traits ce que le regard perçoit dans l'espace?
0: Oui, le dessin d'observation, vous voulez dire?
1: Oui, c'est ça.
0: Oui, absolument, y compris pour les petits. On ne le fait pas beaucoup pour les petits parce que c'est difficile et que je préfère, et c'est pour ça que j'appelle ça dessin illustratif, je préfère qu'on travaille à partir d'illustrations et qu'on soit justement vraiment sur la technique, comme par exemple les couleurs, comment mélanger les couleurs correctement, comment faire des gris sans mélanger le blanc, enfin en se passant du blanc et du noir, juste le blanc et noir, ce que j'appelle le gris souris. Je trouve que c'est plus important parce que c'est des bases et que eux, de toute façon, les enfants, ils dessinent tout le temps. Donc, après, eux, ils en font ce qu'ils veulent chez eux. Il y en a plein qui me ramènent des dessins qu'ils ont fait chez eux. Et ceux qui ont le plus envie de dessiner et qui perçoivent qu'à un moment, il faut prendre un objet et l'écraser et donc avoir ça, ils le commencent tout seul, en fait. Parce que c'est très difficile hein, de regarder un objet et de l'écraser et vas-y, débrouille-toi. Moi, je préfère quand même vraiment d'abord expliquer tout. Je leur explique que c'est vraiment des tours de magie, en fait. Ça n'est que de l'illusion d'optique, le dessin. Et donc, je préfère leur expliquer et bien intégrer les... cette illusion d'optique, ces tours de magie, avant de leur dire, bah tiens, voilà une marionnette et débrouille-toi. Même pour les ados, hein, l'objet, il n'est pas là au début. Hein. Au début, ils sont comme, comme les petits, ils ont des images à recopier que j'ai faites. On fait la profondeur, on fait la perspective, etc. Et une fois qu'on a fait ça, les images, elles arrivent au deuxième trimestre, pas avant. Hein.
1: Je vous avais rencontré lors d'une exposition l'année dernière, oui. Hein, de vos gravures. Qu'en est-il aussi de ce travail de graveuse? Vous êtes en cours de travail, j'imagine, toute l'année.
0: Oui, ah bah oui. Déjà, j'ai rejoint du 15 mai au 15 novembre le collectif du 43. Donc, il y a un certain nombre de mes gravures qui sont présentes au 43, donc rue Camille Buffardel, donc d'une part. Et puis, dans mon atelier, je travaille. Donc, oui, bien sûr. Et puis, je lance. Donc moi je fais de la gravure taille douce, je vais vous expliquer ça après. Et donc je lance pour les adultes à raison d'un rythme mensuel, un jeudi ou vendredi, donc une fois par mois, toute la journée, parce que la gravure est un art tellement technique et tellement, c'est vraiment un art appliqué, c'est pas difficile mais c'est quand même un art appliqué, que juste pour 2 heures je trouve que ça n'a pas de sens. Je préfère, voilà, on est là pendant 6 heures, on mange dans l'atelier, et du coup, on a le temps de graver, de mouiller son papier, et de faire une impression pour les plus rapides, ou pas. L'impression peut avoir lieu le deuxième, un mois plus tard, ça n'a pas d'importance. Mais voilà, une fois de plus, j'aime bien qu'on prenne son temps pour faire des tirages d'état, et avoir une fois de plus la gravure la plus... voilà, donc c'est de la gravure taille douce. Et donc, la taille douce, contrairement à la taille d'épargne, la taille douce, c'est ce que l'on va creuser qui va retenir l'encre. La taille d'épargne, elle est très connue, puisque c'est les tampons, par exemple, où c'est donc ce qui n'est pas creusé qui retient l'encre. Et donc moi je propose gravure taille douce, donc on travaillera à la pointe sèche. Pour ceux qui veulent, il peut y avoir une initiation au burin, mais c'est difficile le burin, moi je préconise de commencer quand même par la pointe sèche. Et puis bien sûr tous les acides, donc eau forte, aquatinte, sucre, etc., etc. On travaillera un peu sur rénalon la première, histoire de, sauf ceux qui en ont déjà fait. Et puis sur cuivre ou zinc, le premier, la première plaque de cuivre est offerte dans l'inscription. Et puis après, il faudra s'équiper. Mais je suis en train de voir pour le zinc avec un monsieur pour voir si je ne peux pas récupérer des plaques de zinc. Un monsieur qui travaille dans le bâtiment. Mais bon, pour le moment, on en est à voir. Donc je ne peux pas dire qu'il y aura des plaques de zinc gratos, tout ça. Mais j'espère qu'on pourra mettre ça en place. Et du coup, ça permettra aussi de travailler le zinc en sachant que le zinc est moins précis. C'est plus difficile, à mon sens. Mais bon.
1: Voilà. Et donc, cet atelier qui est situé au 908 Chemin de Chandillon, au jardin du Perrier, donc à Die, commenceront dans cette fin de mois. Hein.
0: Alors, pour les ateliers, on va dire pour les enfants, les ados, donc le créneau, on va dire, de ceux qui sont à l'école, ça va démarrer la semaine du 20 septembre. Voilà, et il y aura un calendrier puisqu'en fait il y a 30 séances, donc normalement on s'arrête mi-juin, mais on sait jamais, je peux avoir un moment où je suis pas là parce que j'ai une expo ou parce que je suis malade ou je sais pas quoi, et donc du coup on a encore 2 ou 3 semaines tampons qui me permettent à la fin, quand ils s'en vont, donc en général le 5 ou 6 juillet, eh bien on a eu les 30 séances. Pour les enfants qui sont malades, ça ne marche pas comme ça, mais par contre, à chaque fois, il y a 2 créneaux. Donc, je propose aux enfants qui ne peuvent pas être là parce qu'ils sont malades ou parce qu'ils ont autre chose à faire, de venir sur un autre créneau. C'est aussi pour ça que j'en prends que 6, parce que des fois, il y a 7 places dans l'atelier, mais il y a toujours une place, on va dire, vide, qui me permet de faire tourner les enfants, si je puis dire. C'est comme ça qu'au bout du compte, ils se connaissent tous. Bon, à Die, ils se connaissent tous, parce que Die est une petite ville. Mais de là où je venais avant, c'était pas forcément si évident. Et c'est aussi comme ça que j'avais créé ce lien très fort qu'ils ont entre eux, parce qu'il leur arrivait de pas pouvoir être là, bah de venir là. Voilà. Et pour la gravure, on commence le 15 octobre. Et ce sera du 15 octobre au 17 juin, ce sera tous les jeudis et vendredis, ou vendredi, parce que ce n'est pas 2 jours de suite, c'est l'un ou l'autre. Et donc, c'est tous les jeudis ou vendredis qui sont aux alentours du 15 octobre. Donc, des fois, c'est le 17, d'autres fois, c'est le 16, d'autres fois, c'est le 14, mais c'est celui-là.
1: Donc, pour connaître ou s'informer ou s'inscrire auprès de vous, il y a cette adresse mail illustratelier@gmail.com. Je mettrai le lien sur la page de l'émission. Et un numéro de téléphone également, le 06 16 48 77 16.
0: Absolument. Et puis au forum des associations.
1: Vous avez un site internet de votre travaux?
0: Oui, moi j'ai un Insta. Une adresse Facebook, mais comme je suis nulle en communication.
1: Mais à votre nom, donc
0: oui,
1: Emmanuel Biro.
0: Ouais. Non, Emma.biro. Et puis pour les ateliers, c'est Illustre Atelier et Aide Pop en fait. Voilà. Parce que l'association, si on a encore 2 secondes pour parler de l'association, en fait, donc tout ça va se faire sous statut associatif. Contrairement au stage l'année dernière qui était sous mon statut Maison des Artistes, pour 2 raisons. Bah déjà parce que là, il va y avoir, pour les assurances, c'est quand même beaucoup mieux, évidemment. Il y a quand même de l'achat de matériel qui est prévu, donc c'est mieux pour moi ensuite. Et puis de toute façon, c'est plus confortable pour les parents d'inscrire leurs enfants, leurs ados, et pour les adultes aussi d'être inscrits sous statut associatif plutôt que sous statut indépendant. Et puis cette association, donc, elle s'appelle Aide Die Pop, qui est la suite de Head Pop, qui était celle que j'avais à Bois-Colombes, et qui est vraiment une association de transmission des savoirs culturels, et qui est vraiment pensée pour que, là, cette année, il y a moi, la musique, normalement, il est prévu que la musique nous rejoigne l'année prochaine, et j'espère que, voilà, s'il y a des potiers, des gens qui ont une pratique et qui, à un moment, veulent faire des stages, mais qui n'ont pas forcément la structure, etc., eh bien, soyez les bienvenus. C'est vraiment pour permettre à des personnes qui ont un savoir, beaucoup artistique et culturel, de le transmettre. Voilà, donc tout le monde est le bienvenu.
1: Emmanuel Biraud, merci beaucoup d'être venu sur RDUA pour nous parler donc de cette nouvelle saison d'ateliers proposée au 908 Chemin de Chandillon. Eh bien, je vous souhaite une bonne soirée.
0: Mais merci beaucoup, je vous remercie de m'avoir invité et de l'aide que vous m'apportez dans la diffusion de l'info. Merci infiniment.
1: Merci, au revoir.

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0: 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Il est 18h.
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2: Parfois, il y a des choses qu'on ne peut pas vraiment apprendre dans les livres. Des concepts que l'expérience pratique nous permet de mieux appréhender ou des connaissances qu'on acquiert uniquement en faisant. Et si en fait la démarche scientifique c'était une activité manuelle comme une autre ? Dans cet épisode, on se retrousse les manches et on vous emmène à la rencontre des acteurs et actrices de l'animation scientifique de Nantes. On commence cet épisode par une virée dans un bus un peu particulier. D'habitude, en vadrouille dans le département, on retrouve aujourd'hui le Technomade sur le parking de l'IUT de Nantes à Carquefou. Au micro, Pierre Bourgault et Pierre Mousseau nous font la visite.
3: Est-ce que vous pouvez peut-être m'expliquer un petit peu la genèse de ce projet, donc le Technomade ?
4: Donc sur le Technomade,

0: c'est un projet qui a démarré il y a 3 ans. En 2000, 2000, on a la première sortie, on a fait ça en 2023, novembre 2023. Donc la jeunesse, c'est la volonté d'aller dans les écoles, aller sensibiliser les plus jeunes aux sciences et à la technologie, sans faire de promotion des formations. Donc on est vraiment sur un outil pédagogique où l'objectif, c'est que l'enfant y touche, il expérimente des choses un peu scientifiques et techno pour un peu éveiller sa curiosité.
1: Et alors, qu'est-ce qu'on fait ici dans le Technomade pour les enfants ?
2: Alors, qu'est-ce qu'on fait dans le Technomade ? Eh bien, on fait des ateliers de médiation scientifique. Il y a 4 ateliers dans le bus, 3 ateliers d'expérimentation. Comme disait Pierre avant, on touche, on manipule les objets techno. Et un atelier qui fait plus la part belle aux sciences sociales, où on regarde une vidéo sur l'histoire des mobilités.
1: Et quels sont les thèmes que vous faites découvrir aux enfants ?
2: Alors les thèmes, ils sont nombreux, mais globalement, on peut les résumer par le mouvement, la mobilité, l'électricité, l'énergie.
1: Alors, est-ce que vous pouvez, par exemple, nous faire un petit aperçu de chacun des ateliers ?
2: Bien sûr. Alors, dans l'atelier à l'avant du bus, c'est vraiment l'atelier sur le mouvement. On traite des engrenages. Dans cet atelier, on retrouve des engrenages un petit peu partout, sur les murs, dans une partie d'un vélo et dans un ancien moteur, un réductomoteur. Et les élèves ici apprennent à comprendre ce que c'est un engrenage, les propriétés de ces derniers, à quoi ils servent, le concept sans le nommer des couples d'engrenages. Et à la fin, on a une petite expérience un petit peu impressionnante où ils arrivent uniquement avec la force d'un doigt à soulever un rocher de 30 kilos. Souvent, de la façon dont on parle aux élèves, c'est qu'on leur dit « Vous pensez que vous êtes capable de soulever un rocher avec la force d'un seul doigt ?» Et évidemment, ils ne nous croient pas. Et à la fin de l'atelier, ils sont bien forcés de constater que grâce aux engrenages, ça marche.
1: Et alors, qu'est-ce qu'il y a dans la suite du bus ?
2: Alors, dans la suite du bus, nous avons l'atelier qu'on appelle « centrale vapeur » ou « chaudière ». En fait, c'est un atelier qui montre différents moyens de production d'électricité, qui explique un petit peu en fait le concept du mix énergétique. Dans cet atelier, on a 3 moyens de production d'électricité fonctionnels. Une centrale vapeur, un modèle réduit au gaz, une éolienne et des panneaux solaires. Et du coup, quand on active un de ces moyens de production d'électricité, ils sont reliés à une petite table au centre de l'atelier avec un train. Un petit train électrique. Et du coup, quand l'un de ces moyens produit l'électricité, le train électrique fonctionne. Et on leur montre comment fonctionne une centrale vapeur, comment fonctionne évidemment un générateur, avec un modèle réduit de générateur. Et on leur montre aussi comment fonctionnent les éoliennes et les panneaux solaires, sauf qu'ils comprennent bien que les énergies renouvelables, elles ne peuvent pas tout le temps fonctionner, typiquement quand il y a des nuages ou quand il n'y a pas de soleil. Et de fait, on leur montre qu'on est dépendant des énergies. On leur montre qu'on est dépendant des moyens de production d'électricité comme le nucléaire ou le fossile.
1: Très bien. Donc en fait, là, cet atelier sur un peu les énergies au global, vous formez pas uniquement des scientifiques, mais en fait des citoyens qui vont être au courant de ce que c'est que les moyens de production énergétique, notamment aujourd'hui. C'est très important de savoir... quels sont les mix énergétiques auxquels on a accès en France notamment ?
2: Même si c'est d'ailleurs pas l'ambition de former des scientifiques, vraiment comme Pierre l'a dit tout à l'heure, c'est qu'on veut former des... On veut créer des gens curieux, on veut créer des futurs citoyens curieux. Et en effet, c'est hyper important et on se rend bien compte que, ne serait-ce que le modèle du générateur, où il faut du coup le mouvement d'un aimant dans une bobine de fil de cuivre, même quand on en parle avec des adultes, même avec les parents des élèves, c'est pas forcément une notion dont ils ont vraiment conscience. Et ne serait-ce que si on arrive à les accrocher sur cette notion-là, après, on plante cette petite graine et ils se poseront peut-être des questions qui les amèneront ensuite à avoir des raisonnements encore plus profonds sur cette question.
1: Et alors, qu'est-ce qu'on a ici dans le fond du bus ?
2: Dans le fond du bus, on a ce fameux atelier qui n'est pas trop d'expérimentation, ou ce qu'on appelle l'atelier vidéo. Alors, c'est quoi l'atelier vidéo ? C'est un atelier où les élèves se posent, chacun avec un casque sur la tête, tranquillement, dans le calme, et ils regardent une vidéo qui a été faite par des étudiants de master en épistémologie. Et c'est une vidéo avec une sorte d'animation, comme si c'était des tableaux animés, qui montre vraiment la vision d'inventeurs et d'artistes du 19e siècle sur les mobilités du futur. Comme ça, ils arrivent, les élèves, à avoir ce delta, cette différence entre ce que les artistes et les inventeurs du 19e siècle percevaient que seraient les mobilités de demain avec ce qui en est réellement. Et ils ont un petit questionnaire, une petite feuille où, inspirés par cette vidéo, ils peuvent se dire, moi, quel serait le transport de demain que j'aimerais inventer.
1: Et alors, est-ce que vous avez, dans ces nouveaux moyens de transport inventés par les élèves, est-ce que vous avez eu des choses incroyables ?
2: On a beaucoup de voitures au nucléaire. On a beaucoup de transports qui marchent à l'énergie de l'atome. Sur le papier, on dit aux élèves que c'est une excellente idée, hein, sur le papier.
1: Et c'est surtout inspiré par l'atelier juste avant, c'est ça, ou même pas ?
0: Alors ça, c'est difficile. Nous, on ne conduit pas trop ces ateliers-là. Donc effectivement, forcément, en fonction du sens de rotation, puisqu'on sépare une classe en quatre groupes, et chaque groupe va faire trois des quatre ateliers. Et donc, en fonction du sens de rotation et donc de l'enchaînement des différents ateliers, bah, ils ont une préhension de l'atelier suivant qui va dépendre de ce qu'ils ont vu avant, ça c'est clair. Mmh. On le voit surtout sur le dernier atelier, sur le vélo générateur, qui dépend aussi de ce qui a été montré là.
1: Et alors, justement, venons-en au vélo. Qu'est-ce que c'est que cet atelier du vélo? Parce qu'on ne le voit pas ici dans le bus.
0: Non, parce que le vélo, il est encombrant. Donc c'est le seul atelier qui a lieu à l'extérieur du bus, qui est caché sous un barnum. Donc le vélo, il est là, voilà. On l'aperçoit ici. Donc c'est pareil, c'est encore une fois, ça ressemble à ce qu'a décrit Pierre tout à l'heure sur la chaudière thermique. L'idée, c'est de faire de la production électrique, mais en utilisant une énergie qui n'est pas une énergie renouvelable, complètement renouvelable, ou une énergie fossile, une énergie humaine, c'est-à-dire la force des jambes, faire tourner un générateur et allumer des ampoules. Donc se rendre compte un peu physiquement de l'effort qu'il faut fournir pour pouvoir allumer une simple ampoule. Et ça, c'est très intéressant avec les enfants parce que ça leur donne justement cette dimension un peu, on démystifie le rapport à la consommation énergétique et électrique en disant, bah oui, rien que pour allumer une petite ampoule, il faut fournir physiquement un effort qui est de l'ordre de 150 watts pour allumer un jeu de 5-6 ampoules. Et donc là, du coup, c'est un vrai effort qu'il faut fournir. Donc ça, c'est vraiment passionnant dans cet atelier. Après, ils apprennent dans cet atelier aussi à étalonner cette puissance, cette énergie par rapport à ce qu'ils produisent. Et puis à la fin, on a un système où on va réutiliser l'électricité qui a été générée par le vélo, on va la stocker et la réutiliser pour faire un vélo électrique, autre, ou pour réallumer les ampoules.
1: Donc à la fin de l'atelier, les enfants savent pourquoi il ne faut pas laisser les ampoules allumées quand on n'est pas dans les pièces.
0: Exactement, ils savent que 0,5 watts qui correspond à une veille, en gros une veille de téléviseur, 0,5 watts, quand il faut pédaler pour faire 0,5 watts, il faut quand même pédaler. Et s'il faut pédaler 15 jours tout le temps, ça fait de l'énergie perdue.
1: Quels ont été les retours que vous avez eus sur tous ces ateliers par les élèves et même peut-être par les parents des élèves ?
0: Alors les parents, on ne les voit pas, parce qu'on intervient. Alors on les voit un petit peu parce qu'on commence à faire des sorties hors milieu scolaire, des sorties dites grand public, mais on l'a fait en fonction de nos disponibilités, donc pas très nombreuses. Par contre, on voit bien les enfants, le retour des enfants, qui est quand même, Pierre pourra témoigner, qui est quand même un retour exceptionnel. Moi, les enfants, comme on est hors cadre scolaire, hors classe, qu'on n'est pas sur la restitution de savoir, mais sur la découverte par le toucher. On a une spontanéité des enfants qui est vraiment exceptionnelle. Donc franchement, les retours, ils sont très positifs. Et les retours des enseignants, qui finalement sont très satisfaits parce qu'on met à disposition des moyens qu'ils ne peuvent pas avoir, eux, dans leurs propres écoles. Il y a un côté waouh. Quand on s'installe, quand les groupes s'installent dans les ateliers, là, ils sont un peu surpris parce que c'est très fermé, c'est très clos. Il y a un peu de lumière, un peu d'éclairage. Il y a une petite scénographie, un peu modeste, mais il y a quand même une scénographie qui amène finalement à se concentrer sur ce qu'on veut essayer de montrer dans ces ateliers. Donc effectivement, c'est quand même un projet qui, pour les enfants, va apporter beaucoup de curiosité, pas forcément, comme disait Pierre, de la formation ou des... C'est pas forcément des jeunes qu'on va retrouver après dans nos formations, mais peu importe.
1: Et alors, c'est quoi les prochains objectifs pour le Technomade ? Est-ce qu'il y a des nouveaux ateliers en préparation ?
0: Oui. Oui, il y a pas mal de choses. On a le renouvellement de tous les objets. C'est-à-dire que changer de thème, là, on est quitté le thème du mobilité, mouvement, énergie, et revenir sur un autre thème, sur un thème autour des sens. Donc au sens très, c'est le cas de le dire, très, très général. Donc faire des nouveaux objets, mais toujours orientés technologie, avec beaucoup de savoir-faire.
1: Parce qu'en fait, ici à l'IUT, vous allez plutôt axer vos ateliers côté technologie. Et vous faites aider par les chercheurs et les techniciens, les ingénieurs qui font partie de l'IUT, ou c'est une équipe totalement à part ?
0: Ah non, c'est complètement intégré. Moi-même, je suis enseignant-chercheur à l'IUT. Dans l'équipe projet, il y a des enseignants-chercheurs. Dans les intervenants, il y a des enseignants. Il y a aussi des ingénieurs de recherche. Donc tout le monde, tous ceux qui ont envie de participer, en tout cas, ils peuvent le faire à l'intérieur, du bus. Hein. Ce projet, c'est un projet qui est porté aujourd'hui par l'IUT de Nantes, mais qui est un vrai projet structurant de Nantes Université. Donc on est soutenu par, évidemment, la DRPI, hein, les services centraux de l'université, et on a la volonté d'ouvrir ce projet-là à d'autres composantes que l'IUT, à d'autres collègues. C'est pour ça qu'en changeant le thème et en le mettant autour des sens, on espère aussi pouvoir capter des intérêts scientifiques dans d'autres laboratoires ou d'autres composantes que simplement l'IUT de Nantes. Et sur la dimension technologique, c'est vraiment enlever le mythe des sciences. Quand on parlait d'énergie sur cet atelier, la plupart du temps, on dit aux enfants, qu'est-ce qu'il faut pour produire l'électricité ? Qu'est-ce que vous connaissez comme type d'énergie ? Ils vont dire le vent. Voilà. Le vent est avec une éolienne. Mais la transformation de l'énergie qui passe par des objets physiques, ça, ils ne la connaissent pas. Et nous, on veut vraiment aller sur ce domaine-là.
2: En effet, on est en plein échange, en plein dialogue avec d'autres laboratoires pour pouvoir les intégrer, pour pouvoir aussi augmenter l'effectif d'animateurs. Parce que autant on a un certain nombre de demandes d'écoles, mais notre nombre d'interventions dépend du nombre d'animateurs disponibles. Et de fait, si on arrive à capter des chercheurs, des enseignants de d'autres composantes que l'IUT, on arrivera du coup à peut-être relancer une nouvelle dynamique et pouvoir aussi augmenter la volumétrie de sortie.
1: Et donc les sorties, vous les faites tout plutôt sur le territoire nantais ou même en dehors ?
2: Plutôt en dehors, justement. L'un des objectifs du bus, quand il a été conçu par mes collègues de l'IUT, c'était vraiment de répondre aussi à un besoin des écoles, plutôt en zone rurale, d'acteurs et d'ateliers, de matériel, de médiation scientifique. Parce que l'une des suppositions de base, l'un des postulats de base, c'était de se dire que les élèves de Nantes, vraiment Nantes intramuros, avaient plus facilement accès à des centres de médiation scientifique et culturelle et à des ressources en général. Alors que les élèves qui sont dans des villes de Loire-Atlantique et même parfois plus également de la région Pays de la Loire ont plus difficilement accès à ces ressources. Pour donner un titre d'exemple, souvent des enseignants nous disent une sortie ICAR pour une classe ou deux classes, c'est 400-500 euros la journée. Et nous, nos budgets d'école, du fait que les budgets des écoles dépendent des municipalités, on ne peut absolument pas se permettre. Et nous, on ne les fait pas venir à nous, on vient avec tout le matériel, avec des chercheurs, avec des enseignants, et surtout la capacité de prendre les groupes d'élèves seulement à 6 ou 8, ce qui est un luxe que les enseignants peuvent très rarement se permettre.
1: Vous me disiez tout à l'heure, Pierre, que vous allez aussi avoir des interventions pendant la fête de la science.
2: Tout à fait, mais historiquement, les interventions dans la fête de la science, c'était pas avec le Technomade. C'était vraiment l'IUT qui recevait des scolaires de Nantes et de l'Aglo et qui faisait des ateliers en fonction des départements. Sauf que là, cette année, spécifiquement, on va aller à l'IUT de Châteaubriant pour pouvoir accueillir les écoles et des usagers d'associations de Châteaubriant avec le bus.
1: C'est quoi un peu les avantages de l'animation pour la médiation ?
2: Les avantages de l'animation, c'est qu'on crée un échange. Et on crée un échange qui n'est pas forcément un échange intellectuel. On crée vraiment un échange avec toute une structure, avec une scénographie, avec des outils qui permettent vraiment aux enfants, excusez-moi l'expression pour nos collègues, mais de mettre la main à la pâte. Et pour vous donner un exemple, tout à l'heure Pierre disait qu'on s'éloigne du modèle des classes classiques où c'est de la transmission de savoir. Parfois on a des témoignages d'enseignants qui nous disent que des élèves qui ne s'illustrent pas trop en cours, là ils se révèlent pendant les ateliers. Ils arrivent à prendre la parole, ils arrivent à participer, ils arrivent à avoir cette préhension des objets qui arrivent à débloquer des compréhensions qu'ils n'auraient pas eu d'habitude. Et ça, grâce à ce médium de l'animation, on peut avoir ces échanges, on peut avoir ces découvertes. Avec les autres médiums, je ne suis pas tout à fait sûr.
0: À l'origine du projet, on avait eu beaucoup de discussions avec la région pour financer le projet, qui avait refusé de financer in fine. Et on n'était pas d'accord en fait sur le concept. Eux, ils voulaient qu'on fasse des maquettes numériques des objets. Et nous, on voulait pas aller dans ce champ de médias-là. C'était vraiment pas ce qu'on voulait, parce qu'on voulait justement remettre le toucher et le savoir-faire au centre de la transmission Et il se joue mais plein de choses dans des regards entre un animateur et puis un enfant, entre les enfants entre eux, qui vont construire collectivement une pensée sur cet atelier-là, là, sur la chaudière avec l'aimant et la bobine. Ils cherchent la solution tous ensemble. Et ça, on ne l'aura pas autrement que dans une situation réelle, en face à face.
1: Pour continuer cet épisode, nous avons rencontré les animateurs des Petits Débrouillards de l'antenne de Nantes, en plein milieu du parc de la Savèze, à deux pas du sillon de Bretagne. On suit donc Val et Paul en animation avec Laurent et Calici pour un atelier cyanotype sous les arbres du parc.
3: L'idée, c'est on va les mélanger vraiment au dernier moment, parce que quand ils sont mélangés, ils deviennent photosensibles, c'est-à-dire qu'ils vont réagir à toute lumière. Okay. On peut se dépêcher de l'utiliser, okay. Sinon après, on ne peut plus. Donc bien sûr, le mélange qu'on va faire ici, après, on va le mettre où ?
4: Sur la feuille.
3: Et une fois qu'on a fini, ce pot-là, on le range où ?
4: Dans la boîte.
3: Ouais, on le cache des rayons du soleil.
4: Ok.
3: Il faut mettre la même dose de A et de B.
4: Ok.
3: Ok. Tu sais utiliser ça ?
4: Oui. Par contre, pour la remplir, j'ai toujours un peu du mal.
3: Ouais. On peut faire un petit essai si tu veux.
4: Ouais, jusqu'au 3.
3: On va faire un essai d'abord.
4: Ah mais oui, je mets pas tout.
3: Bah voilà. Tu verras. Allez, à toi de jouer.
1: Val, est-ce que tu peux nous expliquer ce que vous faites ici ?
5: Du coup, on est ici au parc de la Savèze, à côté du sillon de Bretagne, pour la semaine, pour pouvoir venir faire des sciences avec les enfants du quartier, afin de pouvoir rendre les sciences accessibles aux enfants qui sont restés là pendant les vacances et qui ont envie de venir faire des choses avec nous et de découvrir des choses avec nous.
1: Alors, est-ce que tu peux m'expliquer un petit peu ce que vous faites au Petit Débrouillard ?
5: Alors au Petit Débrouillard, on est une association qui est présente au niveau national avec plusieurs assos qui sont régionales. Et nous, notre objectif, c'est de faire de l'éducation populaire aux sciences et à la culture scientifique. Donc principalement auprès des enfants, mais pas que. Et l'idée, ça va être de pouvoir transmettre par la découverte, le jeu, l'expérimentation, le fait de tester. On n'est pas là pour donner des cours. Mais on est là pour éveiller la curiosité et l'envie d'apprendre et de tester par soi-même.
1: Ici, la découverte du procédé de cyanotype, ça s'inscrit dans des axes thématiques d'animation. Est-ce que tu peux me dire un petit peu les axes thématiques que vous avez pour les Petits Débrouillards ?
5: Alors en fait, il y en a vraiment beaucoup, mais nous, sur ce qu'on a décidé de faire sur les sciences en bas de chez toi cet été, on a voulu faire des axes qui soient un peu variés. Le principal qu'on a mis en place cet été, c'est sur la chaleur et la fraîcheur. L'idée étant justement de pouvoir comprendre comment se rafraîchir par ces très fortes chaleurs qu'on a subies cet été. Mais on a fait d'autres axes aussi sur d'autres sujets, des choses autour de la physique de l'eau, des choses autour de l'architecture, des choses autour de la mécanique, des poids, des équilibres. Des choses autour de la biodiversité, des choses autour de l'impression 3D également et de la fabrication numérique en extérieur de manière mobile. Et on a également un thème autour de la musique et des sons.
1: Comment réagissent les participants à ces ateliers ?
5: Globalement, très bien. Les enfants sont souvent très contents d'être avec nous, ce qui est pour nous très cool parce que ça veut dire qu'on arrive à faire quelque chose qui leur plaît et ça, c'est super cool. Satisfaisant. Mais du coup, ouais, les enfants, généralement, on les revoit d'un jour sur l'autre. Vu qu'on est dans un quartier pour une semaine, et ben on les revoit souvent, 2, 3, 4, parfois 5 jours par semaine. Et ils nous disent généralement qu'ils sont contents d'être avec nous et de découvrir des choses avec nous et qu'on les reverra le lendemain. Donc ça se passe, ma foi, très bien.
3: Tac. Tiens, merci. Donc tu vas voir comment il fait et après, toi, tu pourras faire. Ça marche ?
4: Je garde cette plaque-là, du coup, comme ça. Et voilà.
3: Le pinceau, d'ailleurs. Hein ? Pourquoi ? Qu'est-ce qu'il fait dehors ? Le pinceau, tu l'as laissé... C'est pas grave. Hein. Ah. Tu l'as laissé là, du coup, il y avait les rayons du soleil qui venaient taper sur le produit qui est ici. Donc, on met tous les produits...
4: Vraiment bien, ouais. Parce que je ne sais pas le poser. Je le poserai directement sur la table, au moins. Là, je rapproche ça un petit peu et... Voilà. J'en mets plus ou moins par rapport à tout à l'heure ?
3: Moins.
4: J'en ai pas mis trop.
3: Tout simplement, il est quelle couleur là le produit ?
4: Jaune.
3: Ouais. Et alors, l'idée, comme le fait Laurent, c'est pas obligé d'en mettre une tartine, hein. Tu peux en mettre juste un petit peu.
4: Oula,
3: tu le répartis bien partout. Mmh. Mais tu vois, t'es pas obligé d'aller jusqu'au bord.
4: Non, je laisse comme ça pour pas que ça se calme. Et maintenant, je mets mes formes.
3: Hop, là, on place du soleil parce que sinon, ça va réagir. Donc, en photographie, ils se mettent dans des pièces totalement noires. Tu vois? Il met vite, vite ses formes.
4: Tac, et la plaque.
3: Ok, et là du coup...
4: Parfait. Ah, ça colle, non?
3: C'est pas grave. T'en as mis encore un petit peu. Ouais, tu peux le sortir. Et on range tout ça là-dessous.
4: Et on met les pinces à linge.
3: Du coup, là maintenant, il peut le sortir. Et on va voir ce qui va se passer quand on va l'exposer. On va le mettre où après, Laurent?
4: Au soleil, sur la table.
3: Et on va voir ça, et après tu pourras faire le tir.
6: Je m'appelle Calicie et j'ai 8 ans. Je suis venue avec mon petit frère Caleb et ma mamie.
7: Et alors, c'est la première fois que tu viens faire les ateliers au Petit Débrouillard?
6: Non, j'y étais l'année dernière et hier, mais j'avais pas pu suivre et tout.
7: Et alors, aujourd'hui, qu'est-ce que tu as fait?
6: J'ai fait comme de la photographie ancienne avec du papier et de produits et des formes en papier.
8: Je m'appelle Laurent et j'ai 11 ans.
7: Donc Laurent, on m'a dit que tu étais venue à tous les jours des ateliers des Petits Débrouillards. C'est vrai, c'est ça?
8: Oui, c'est ça. Je suis venue tous les jours depuis mardi.
7: Et alors, qu'est-ce que tu as fait depuis mardi aux ateliers?
8: Alors, le premier jour, on a fait quelque chose avec les insectes et les arbres. On a fait une chasse avec les insectes, on a fabriqué un aspirateur insectes. Et hier, on a utilisé une imprimante 3D pour faire une partie d'un éventail. Et cette partie, elle s'appelle la panache, c'est la partie extérieure. Et on devait les personnaliser. Et aujourd'hui, on fait un atelier cyanotype, c'est des photographies à l'ancienne.
7: Et donc, c'est la première fois que tu viens faire ces ateliers des Petits Débrouillards?
8: C'est la deuxième fois. J'avais déjà fait une fois à la médiathèque. C'était aussi imprimante 3D sur le thème de l'eau.
7: Et alors, qu'est-ce que tu as préféré comme atelier cette semaine?
8: Celui qu'on fait aujourd'hui avec les cyanotypes et l'imprimante 3D quand même. J'aime bien faire les choses un peu par moi-même et ça change le cyanotype et l'imprimante 3D. C'est des choses que j'ai jamais faites en plus. Le reste, j'avais déjà fait avec mes parents ou expérimenté tout seul.
5: L'objectif principal de la très grande majorité de nos animations, c'est que les enfants puissent refaire ça à la maison. Et donc, bah, non seulement s'ils peuvent le refaire à la maison et s'amuser à la maison, c'est super bien, parce que ça leur permet de transmettre ça à d'autres personnes aussi, de montrer ce qu'ils ont fait, mais aussi, nous, sur place, ça peut nous être d'une grande aide, parce que si on a beaucoup d'enfants qui arrivent avec nous, et bien, en fait, ces enfants-là, on peut leur proposer de venir animer avec nous, de prendre notre rôle, et de pouvoir transmettre à leur tour. Et ça, c'est trop bien parce que ben, non seulement ça facilite la tâche pour tout le monde, et ça rend les choses encore plus participatives.
3: Ce qu'on veut, on veut capter quoi?
4: Le soleil et la lumière.
3: La lumière. Et les rayons qui sont... Les rayons du soleil, ça s'appelle des rayons communs?
4: UV.
3: UV. Maintenant qu'on a ça, on va aller faire le processus de rinçage.
4: En plus, le soleil revient.
3: C'est la première expérience.
5: Je pense que oui, hein, pour moi ça marche.
3: Tu peux du coup la caresser gentiment. Tu peux passer simplement ta main dessus sans frotter trop fort pour enlever tout ce qu'il y a à enlever. En la mettant dedans.
4: Non, la laissant dedans.
3: Oui, t'inquiète pas. C'est pour ça qu'on utilise du papier canson, du papier très épais. Si tu refais ça à la maison avec du papier, comment ça s'appelle, les feuilles toutes fines A4, ça c'est va bon. Moins bien fonctionner. Les papiers blancs d'imprimante. Ok, ensuite, on le rince dans le deuxième bain. Et donc là, tu vois, tu peux frotter un petit peu. On frotte doucement. Oula, hop là. Ça, je vais récupérer.
5: Et ça marche pas mal, hein.
3: Ok, t'auras tout vu. Après, tu vas pouvoir le faire.
5: C'est ça.
3: De l'ancien temps.
7: Paul, l'un des slogans du mouvement des Petits Débrouillards, c'est « Aux sciences, citoyens, citoyennes ». Qu'est-ce que ça t'évoque?
9: On est vraiment là pour montrer que la science, ça peut être fun et que c'est pas réservé que à des personnes inaccessibles. En fait, que la science est accessible pour tout le monde. Et c'est pour ça que ces sciences, citoyens, citoyennes, les sciences, on en a dans notre quotidien, on en a partout, ça peut être fun. Et c'est pour ça, du coup, qu'on intervient dans l'espace public pour montrer que, enfin, pour aller à la rencontre des gens et faire des animations scientifiques, tout simplement pour les rendre accessibles.
7: Et alors, qu'est-ce qu'ils apprennent ici pendant les ateliers ?
9: Ils apprennent surtout à penser par eux-mêmes. Nous, ce qu'on cherche au Petit Débrouillard, on n'est pas du tout sur une méthode qu'on pourrait dire descendante. Nous, on est au même niveau que les enfants. On se pose des questions, on les aide dans le sens à réfléchir par eux-mêmes. Ok, on se pose des questions, on va mettre en place des expériences, et c'est là où on les aide. Et après, on observe et ils tirent leurs propres conclusions. Vraiment, ce qui est important pour les Petits Débrouillards, c'est vraiment d'autant plus, enfin beaucoup plus que les enfants pensent par eux-mêmes. Pas forcément avoir le résultat que nous on veut, mais que eux, ils en tirent leurs propres conclusions et leur propre façon de penser. Très important pour nous de développer l'esprit critique. De notre côté, c'est par les sciences.
7: Et alors toi, qu'est-ce que tu préfères pendant ces ateliers d'animation ?
9: Ce que je préfère, c'est les relations avec les enfants. Le fait est aussi que souvent, ce qui est intéressant, comme on intervient 5 jours dans la même semaine, c'est que les enfants en reviennent. Et donc, on crée une relation de confiance. Et du coup, les enfants, après, de plus en plus, prennent leur autonomie avec nous. Et je crois que c'est ce que je préfère de manière générale au Petit Débrouillard, c'est de voir les enfants évoluer, prendre en autonomie. Et nous, on est juste là pour les accompagner.
5: Moi, j'aime beaucoup ce format parce que je trouve que c'est un format qui permet de tester ses idées, de se dire que c'est OK de tester et que c'est OK de rater aussi. De parfois, on veut tester quelque chose, on se dit comment on arriverait à faire ça, on essaye et ça marche pas. Et c'est pas très grave parce qu'on apprend quelque chose.

0: c'est quelque chose qui me plaît beaucoup.
1: Face à des enjeux citoyens et des défis scientifiques cruciaux, il est important de se construire sa propre pensée critique et sa démarche scientifique. Chacun a un rôle à jouer et est libre de se questionner, d'expérimenter, de laisser libre cours à sa curiosité et sa créativité. Il est donc temps de mettre la main à la pâte pour voir et faire voir les sciences autrement. C'était une émission préparée et réalisée par Charlotte et Elia. 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
2: Bonsoir, ou peut-être bonjour. Tout dépend de l'endroit du monde d'où vous nous écoutez. En tout cas, ici à Paris, il est pile 19h.
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2: Bienvenue dans la grande session d'information du soir avec des faits, des commentaires, des reportages et des analyses. Dans 10 minutes après le journal, ce sera pourquoi RFI dit ça. Puis dans une demi-heure, les dessous de l'infox. Ce soir, le virus invisible de la désinformation en Afrique. Ces trucages vidéo, ces logos de médias sérieux usurpés, des photos sorties de leur contexte derrière lesquelles on retrouve des réseaux étrangers ou locaux qui tentent de manipuler l'opinion. Quelle est l'ampleur de l'épidémie? Comment la combattre? C'est donc tout à l'heure. Et puis au Moyen-Orient, après un mois d'accalmie, les échanges de frappes entre l'Iran et les États-Unis ont repris, entraînant de nouvelles avalanches de fausses informations. Afrique Soir s'intéressera entre autres aux obsèques des victimes de l'éboulement d'une décharge à Conakry, en Guinée. Et puis dans 2 heures, sur RFI, le grand entretien, je recevrai une journaliste et réalisatrice ukrainienne installée en France depuis 2005 qui documente la guerre au cours des depuis 4 ans. Sera diffusé à la télévision française la semaine prochaine un documentaire intitulé « Vacances en propagande quand la Russie invite des enfants européens en colonie ». À 21h40, ce sera ici l'Europe qui accueillera François-Xavier Bellamy, député européen du PPE et vice-président des Républicains. RFI Soir, il est 17h en temps universel. Tout de suite, l'essentiel de l'actualité avec un premier journal. C'est avec vous, Diane Berger. Et tout d'abord, l'extrême droite aux portes du pouvoir dans l'une des régions d'Allemagne.
4: Les électeurs votent dans 2 jours en Saxe-Anhalt, dans l'est du pays. Et le parti d'extrême droite AfD est en effet crédité de plus de 40% des voix dans les sondages. La CDU, qui gère le Land au sein d'une coalition avec les sociodémocrates et les libéraux, accuse un retard de 20 points. Ces meetings n'attirent pas les fous. Et la journée de dimanche s'annonce difficile pour le parti. Notre correspondant, Pascal Thibault, a pu rencontrer aujourd'hui son candidat.
5: Les photographes se marchent sur les pieds devant la remorque où Sven Schulze vient de monter pour rejoindre l'équipe qui distribue des saucisses au curry et des frites. 2 jours avant les élections, c'est la CDU qui régale. Les images du ministre-président chrétien-démocrate au fourneau sont un bon cliché de campagne. Mais dans ce quartier périphérique de Magdebourg, il y a plus de journalistes et de membres de la CDU que de badauds intéressés par le candidat chrétien-démocrate. Avec 22% dans les sondages qui se refusent à s'améliorer et 20 points de retard sur l'extrême droite, la CDU n'attire pas les foules. Le candidat chrétien-démocrate dans cette circonscription le reconnaît. L'impopularité de son chancelier Friedrich Merz n'est pas porteuse. Andreas Schumann.
6: C'est difficile. Je ne veux pas en dire plus. Ce qui se passe à Berlin ne nous aide pas. Et ici, on affronte un vent mauvais. Malgré tout, nous allons nous battre pour la démocratie.
5: La CDU ne peut qu'espérer que l'AfD n'arrive pas au pouvoir. Hartmut Schmidt, un sympathisant de longue date de la CDU.
7: Cela me fait peur quand je me dis que l'AfD pourrait diriger demain cette région.
5: La CDU peut encore espérer, après les élections, construire une coalition minoritaire pour contrer l'AfD. Mais pourra-t-elle se passer du parti de gauche Die Linke avec lequel, sur le papier, toute coopération est rejetée? Dans les coulisses déjà, les contacts et les spéculations vont bon train. À la CDU, on espère que les derniers sondages qui montrent un tassement de l'AfD se confirmeront dimanche. Pascal Thibault, Magdebourg, RFI.
4: Un autre parti d'extrême droite réunit en ce moment ses militants au Royaume-Uni. C'est le congrès en ce moment de Reform UK, aujourd'hui et demain à Birmingham. Manière de faire oublier un été compliqué pour le mouvement, mis en cause dans plusieurs scandales liés à son financement. Et parmi les invités d'honneur de l'événement, il y a le français Jordan Bardella, le président du Rassemblement National. Emeline Vin, le bras droit de Marine Le Pen, a signé un protocole d'accord avec Nigel Farage, le chef de Reform UK, concernant l'immigration. Migration clandestine.
8: Jordan Bardella s'engage, s'il devient Premier ministre, à reprendre puis à expulser les migrants arrivés par la Manche sur les côtes anglaises.
9: Si les Français nous amènent au pouvoir en 2027, notre gouvernement fera tout ce qui est en son pouvoir pour s'assurer que la France n'est plus la voie d'accès privilégiée pour l'immigration irrégulière vers le Royaume-Uni.
8: Cela prendrait plusieurs années. On connaît le président du Rassemblement National à l'issue d'un discours très flatteur envers Nigel Farage et très et c'est des militants.
6: Il a toutes les bonnes réponses. Il serait un bon partenaire pour le Royaume-Uni, à mon sens. Il a raison, toutes les frontières sont ouvertes, ici ou en France.
8: Devant un congrès clairsemé, les deux leaders appellent de leur vœu une union des extrêmes droites européennes. Même si elle rejette cette étiquette, Claire se réjouit de cette convergence.
10: Avec les Allemands de l'AFD aussi, par exemple, l'Europe doit se reprendre, elle perd son identité. Nos dirigeants doivent défendre leur peuple.
8: Nigel Farage et Jordan Bardella promettent une nouvelle entente cordiale, en particulier sur la défense. Aucune élection n'est prévue au Royaume-Uni avant 2029. Emeline Van Birmingham, RFI.
4: Le gouvernement du Royaume-Uni hausse, lui, le ton contre l'Argentine. Les îles Malouines sont britanniques et elles le resteront. Ce sont les mots d'Ed Miliband, le chef de la diplomatie britannique, après les dernières déclarations du président argentin, Javier Milei. Théo Conscience, Javier Milei a revendiqué hier la souveraineté de son pays sur cet archipel au large de l'Amérique du Sud.
11: Oui, dans une allocution retransmise en direct à la télévision, le ton solennel, le président argentin a déclaré hier soir que les îles Malouines sont argentines, je cite, par histoire et par le droit, et qu'il sentait des vents favorables à la revendication historique de son pays sur l'archipel. Galvanisé par les propos de son allié Donald Trump, qui s'est dit prêt à reconsidérer la position de neutralité des États-Unis sur cette dispute territoriale, Javier Milei a donc décidé de monter au créneau et il a durci le ton en annonçant des sanctions contre un projet pétrolier britannique au large des îles Malouines. Une manière de jouer sur la fibre patriotique des Argentins qui sont très attachés à cette revendication, notamment depuis la guerre des Malouines en 1982. Quand la dictature argentine avait voulu reprendre les îles par la force avant d'en être chassée par l'armée britannique. La Fédération nationale d'anciens combattants argentins a d'ailleurs salué hier l'allocution du président Milei. Critiqué par le passé pour avoir fait part de son admiration pour Margaret Thatcher, première ministre britannique au moment du conflit, Javier Milei réussit donc à redorer son image en s'emparant d'une cause qui fait l'unanimité au sein de la société argentine.
4: Théo Conscience en direct de Buenos Aires pour RFI. Le président ukrainien annonce qu'il n'y aura pas de frappes aériennes contre la Russie pendant la visite des émissaires de Donald Trump à Moscou et il demande à la Russie, en réciprocité, une pause équivalente lorsque les deux envoyés de la Maison-Blanche seront à Kiev dimanche. Une proposition de trêve au moment où Washington tente de relancer les efforts diplomatiques pour mettre fin à la guerre. Et en attendant, les bombardements continuent. Un drone russe a touché le QG du service de sécurité ukrainien cet après-midi à Kiev. Son chef a été visé, mais il n'était pas présent selon les autorités ukrainiennes. Il suffit qu'il manque un ascenseur ou une rampe et un lieu devient tout à coup impossible d'accès pour de nombreuses personnes en situation de handicap. Emmanuel Macron, le président français, a présenté tout à l'heure une soixantaine de mesures pour améliorer leur vie quotidienne et l'un des grands chantiers, c'est évidemment les transports et l'accès aux lieux dont ils ont besoin. Aujourd'hui, moins de la moitié des établissements qui reçoivent du public sont aux normes en France. De quoi créer des prisons sans barreaux. Aram Beng a rencontré une dame très concernée, elle se déplace en fauteuil roulant. Reportage.
12: Le regard vif et pétillant, chiquement habillée de couleurs vives, Liliane Morellec se déplace en fauteuil roulant depuis son plus jeune âge. À 70 ans, elle est conseillère municipale dans sa ville de Noisy-le-Roi, en région parisienne, et membre de l'association APF France Handicap qui défend les droits des personnes handicapées. Selon la septuagénaire, le quotidien des personnes en situation de handicap reste compliqué concernant l'accessibilité.
13: L'accessibilité, il n'y en a pas partout. Donc nous, on fait comment? On peut pas se déplacer, on peut pas. Et si les bus, ils peuvent pas baisser les plateformes. Donc automatiquement, on a une barrière. Les trains, il y a des améliorations, mais ça reste encore vraiment très compliqué. Et surtout dans les petites villes. Si au quotidien, vous pouvez pas aller chercher votre pain. Si au quotidien, vous pouvez pas aller à la pharmacie. C'est encore là, c'est des barrières. Et c'est vraiment pour nous un fardeau. Un fardeau qui s'ajoute à l'handicap. Et ça, on n'en a vraiment pas besoin.
12: Et comme tous les citoyens, les personnes en situation de handicap veulent vivre comme tout le monde.
13: Mais à l'heure actuelle, on ne peut pas, parce qu'il y a trop de barrières. Il faut vraiment qu'on prenne conscience qu'on a besoin de vivre comme tout le monde. Il y en a ras-le-bol. Il faut que vraiment les personnes handicapées, on les insère dans la société.
12: Liliane Morellec invite aussi les personnes handicapées à s'impliquer dans leur commune pour faire bouger les choses.
4: Aram Beng du service France de RFI. Et puis après un été de tous les records, le gouvernement français annonce également un grand plan d'aide pour soutenir les agriculteurs. Leurs fermes ont été ravagées par la sécheresse, leurs élevages touchés par les très fortes chaleurs. Alors pour les soutenir, Le gouvernement français leur promet plus d'1 milliard d'euros. Ce n'est pas assez, selon le principal syndicat du secteur, la FNSEA, qui chiffre les dégâts du changement climatique cet été à 5 milliards d'euros. C'est la fin de ce journal, il est maintenant quasiment 17h10, en temps universel 19h10, ici à Paris. Mais restez à notre écoute, tout de suite, c'est Pourquoi RFI dit ça.
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2: Bonjour, ici Erdiwa et c'est l'heure de l'interview avec au studio Marie Pochon. Bonjour.
3: Bonjour.
2: Marie, vous êtes députée de la 3e circonscription de la Drôme et vous êtes avec nous pour nous annoncer donc une soirée qui sera une soirée publique d'échange et d'information autour du thème « Adapter nos forêts face à un climat qui change ». Ça aura lieu le jeudi 10 septembre à 18h à la salle polyvalente de Die. Alors, on peut se poser la question justement, est-ce que il y a eu aussi cet épisode d'été d'incendie qui vous a motivé pour organiser cette soirée ?
3: Alors, en vérité, on y réfléchissait avec mon équipe depuis un peu plus longtemps, puisque depuis que je suis députée, depuis 2022, je travaille de manière transpartisane avec des députés de tous bords politiques, de gauche, mais également du bloc macroniste, sur une loi gestion forestière face au changement climatique, puisque ce qu'on observe au global, sans regarder ce qui s'est passé cet été, c'est un dépérissement général de nos forêts françaises. C'est-à-dire que en 10 ans, la forêt française a vu sa capacité à stocker le carbone, par exemple, diminuer par 2. Et par ailleurs, c'est un dépérissement d'environ 125% de la forêt que l'on a observé ces 10 dernières années. C'est un doublement de la mortalité qu'on a vu en 10 ans. C'est lié non seulement aux incendies de forêt, mais c'est également lié aux sécheresses, aux canicules. C'est lié également aux scolytes, c'est-à-dire aux maladies qui viennent affecter des arbres qui sont déjà affaiblis par des conditions climatiques extrêmes. Et ce qu'il faut se dire, c'est qu'une forêt, ça se regarde à 100 ans, 150 ans, et que le climat change tellement vite que les essences qui sont aujourd'hui, qui constituent la forêt française, ne s'adaptent pas aussi vite à ce climat qui change. Et donc nous, on avait travaillé sur un certain nombre de mesures en écoutant les forestiers, les coopératives forestières, en écoutant les communes forestières également, depuis plusieurs années, à une proposition de loi de compromis, hein, bien évidemment, hein, qui va peut-être pas assez loin, mais en tout cas qui propose une gestion durable des forêts pour l'avenir, donc qui concernerait notamment la forêt domaniale. Pour autant, on a tous donc cette proposition de loi, on a enfin abouti à un accord entre des députés de familles politiques qui sont tout à fait différentes en juin, et donc nous avons présenté cette proposition de loi en juillet dernier, je ne sais plus à quelle date exactement. On a fait une conférence de presse début juillet pour présenter cette proposition de loi à l'Assemblée nationale. Nous espérons qu'elle va pouvoir être étudiée bientôt, notamment cet automne. D'ailleurs, dans la dernière interview de Monique Barbu, la ministre de la Transition écologique, elle parle de cette proposition de loi et elle dit que ça fait partie des sujets qui lui semblent prioritaire à placer à l'ordre du jour. Donc on est ravis de ce soutien ministériel. On aimerait bien qu'il soit interministériel au vu de ce qui est en train de se passer. Et donc on va pousser pour l'examen de cette proposition de loi dans les semaines à venir à l'Assemblée nationale. Et en parallèle, effectivement, l'été qu'on vient de passer avec plus de 100 000 hectares de forêts qui ont brûlé, qui montrent bien la fragilité de nos forêts face aux impacts des changements climatiques, dont font partie les feux de forêt, bien évidemment, devraient sonner l'alarme générale et faire en sorte qu'enfin on se préoccupe de la gestion forestière et qu'on ne laisse pas ça à la simple capacité à produire le maximum de bois au plus vite, mais qu'on réfléchisse à long terme pour pouvoir garder une forêt qui est vivante, qui est productive et qui puisse accueillir correctement la biodiversité.
2: Les interlocuteurs face à vous et les partis politiques pour réfléchir hein, sur cette situation sont de l'ordre des organismes nationaux, des forêts par exemple, ou des scientifiques aussi qui vous ont éclairé sur certains aspects. Est-ce que vous avez pu tirer justement quelques leçons et de tenter peut-être de pouvoir les appliquer ?
3: Ouais, en fait, cette proposition de loi, en vérité, elle vient à la suite d'une mission d'information qu'on avait pu mener, qui avait été présidée par une députée macroniste qui s'appelle Sophie Panonacle, dont la rapporteure était Catherine Couturier, députée La France Insoumise de la Meuse. Et moi, j'en étais membre comme, au nom du groupe écologiste. Et donc, pendant 6 mois, on a pu interroger plus d'une centaine d'acteurs de la forêt, que ce soit des forestiers, que ce soit des coopératives forestières, que ce soit des scientifiques, que ce soit des communes, enfin, des élus locaux, que ce soit des citoyens. En fait, on a pu interroger l'ensemble du panel des acteurs de la gestion forestière. Et donc, c'était une mission d'information qui était absolument passionnante. On a même fait des déplacements collectifs à ce propos. Et donc, à la fin de cette mission, on a fait un certain nombre de recommandations, et notamment Catherine Couturier, qui était la rapporteure de la mission. Et donc, c'est à partir de ces recommandations que nous avons élaboré notre texte de loi.
2: Sera abordé un échange sur la robustesse, justement. C'est une notion qui est anti-économique, hein, puisque ça va à l'encontre d'une réponse rapide à un secteur économique ou d'exploitation. Alors, est-ce que la forêt va devoir aussi avoir un certain aspect
3: Ben, je crois qu'il faut qu'on réfléchisse à la robustesse de l'ensemble de nos modèles de manière générale. Alors, bien évidemment, de la robustesse des écosystèmes qui sont robustes en tant que tels. C'est-à-dire qu'une forêt, même brûlée, est résiliente et elle va se régénérer dans la majeure partie des cas, de même qu'un écosystème qu'on aura abîmé, qu'on aura pollué, en fait, va se régénérer au fil du temps. La biodiversité est absolument incroyable de ce point de vue. Par contre, l'ensemble de notre modèle économique, effectivement, n'est pas forcément robuste, puisqu'on a un culte de la performance immédiate qui atteint certains objectifs, hein, bien évidemment, mais en termes de robustesse, notamment dans un climat qui change, dans des conditions qui sont changeantes, cette question-là, en tout cas, se pose énormément. Et donc, oui, il faut pouvoir, nous, en tant que décideurs politiques, je considère que c'est notre rôle que de mettre tout en œuvre, dans la loi, en tout cas, pour assurer la régénération de forêts, d'écosystèmes de manière générale, qui sont la garantie, encore une fois, de nos modèles économiques, de l'ensemble de nos droits et de nos libertés. Et je crois que cet été a été un exemple majeur de tout ce qui nous manquait quand le climat ne suivait plus, en vérité. Et quand on ne peut plus sortir de chez soi, quand on n'a pas la technologie nécessaire pour pouvoir vivre correctement, même à la maison, quand on ne peut plus produire d'électricité, quand il manque de l'eau qui coule du robinet. En fait, là, on voit toutes les limites du système de la performance immédiate et de ses conséquences, puisqu'on sait de quoi c'est la conséquence. C'est la conséquence d'un modèle économique qui est nourri quasi exclusivement encore aujourd'hui d'énergie fossile.
2: Vous parlez de cette tendance transpartisane, hein, au sujet de ce projet de loi. Est-ce que il y a des évidences à convaincre pour beaucoup, ou alors est-ce qu'il y a un gros travail encore de parlementaires ou de partis très à droite qui n'ont pas la même optique, hein.
3: Alors non, c'est compliqué. C'est pour ça d'ailleurs qu'on a mis 3 ans à aboutir, parce qu'en fait les mesures principales qui sont dans notre texte, on les avait dès la fin de la mission d'information, puisqu'on se repose sur les propositions que nous avions faites lors de cette mission d'information. Mais par contre, effectivement, de mettre tout le monde autour de la table, ça c'est plus compliqué. Il y a des jeux de politique partisane pas très intéressants qui se jouent depuis 4 ans à l'Assemblée nationale. Ce que je constate, c'est une forme de diabolisation, notamment de la France insoumise, qui fait que pour certains députés macronistes, qu'ils soient Horizon, qu'ils soient Renaissance, qu'ils soient Modem, ils ne veulent pas co-signer une proposition de loi parce qu'elle serait portée par une députée de la France Insoumise, par exemple, ce qui est, à mon sens, tout à fait scandaleux, notamment quand ils sont en accord sur le fond. Je ne comprends pas ce blocage-là, mais en tout cas, on y fait face. Moi, j'y fais face sur une autre proposition de loi que je porte, qui est une proposition de loi sur la défense du pastoralisme, travaillée, là encore, avec des députés du Bloc central, et qui refusent aujourd'hui de la signer, tout simplement parce qu'il y a une des co-signataires qui a beaucoup travaillé avec nous sur le texte, qui est de la France insoumise, et donc il y a cet effet de diabolisation qui est incompréhensible, mais qui existe. Et que je regrette, bien évidemment. Et après, c'est assez compliqué quand même d'avancer au-delà de la forme. Il y a le fond. et un certain nombre de mesures que nous préconisons sur la fin, ou la, en tout cas la grande régulation des coupes rases, sur les obligations qui sont faites à la diversification des essences, sur également les moyens que nous souhaitons allouer par une planification à long terme à l'ONF ou au CNPF, notamment pour qu'ils aient des agents forestiers supplémentaires pour justement veiller sur nos forêts, gérer les chemins forestiers, etc. Tout cela semble des évidences. Dès qu'il y a un incendie, on va dire « Ah ben nous, on veut des... on devrait faire attention à nos forêts, on devrait les gérer, etc. » En vérité, dès qu'il s'agit de parler sous-sous et de parler financement, pour qu'on ait des agents de terrain qui viennent entretenir les chemins forestiers, mettre en place des réserves d'eau, des FCI, entretenir nos forêts de manière générale, il n'y a plus personne à chaque examen du budget. Et donc, c'est des vraies lignes politiques différentes, effectivement, entre la droite qui refuse les investissements et la gauche qui souhaite pérenniser un service public de la forêt qui soit solide, justement pour faire face aux impacts des changements climatiques. C'est une vraie différence. Et on l'a vu notamment en 2023, donc la même année que cette mission d'information, on a voté une proposition de loi sur la prévention et la lutte contre le risque de feux de forêt. C'était suite justement aux incendies massifs en Gironde à l'été 2022. Et à chaque fois qu'on a fait des propositions allant au-delà de la gestion de l'incendie, mais allant dans la gestion forestière, de la diversification des essences et de la couverture du massif forestier en tout cas, c'était un refus d'étudier ce type de proposition qui n'était pour eux pas lié au risque incendie. Alors que bien évidemment qu'un massif forestier en monoculture de pins d'Autriche, ben, c'est un peu une boîte d'allumettes quand converge la sécheresse, la canicule, le vent, et qu'il faut réfléchir aussi à une autre gestion forestière pour pouvoir se prémunir aussi du risque d'incendie de forêt.
2: Il y a la notion de la propriété hein, dans la Constitution. Effectivement, les forêts françaises sont en grande majorité des domaines privés. Comment convaincre justement ces propriétaires, si projet de loi être amené à changer aussi leur notion?
3: Bah, de toute façon, enfin, la loi n'a pas à convaincre, elle a à s'appliquer. Et donc effectivement, un propriétaire d'une forêt... n'a pas à être convaincu, il a appliqué la loi. Et notamment, je le redis, en matière d'obligations légales de débroussaillement, c'est des obligations qui existent depuis des années, et que effectivement, il y a peu de propriétaires forestiers qui s'en sont vraiment souciés. D'abord parce que on a un vrai problème d'émiettement de la propriété forestière, c'est-à-dire que les forêts, les parcelles de forêt, comme tout, dans les héritages, souvent, sont divisées, redivisées, subdivisées entre tous les différents héritiers. Et souvent, on peut être propriétaire d'un hectare, de deux hectares de forêt par-ci, par-là. On ne sait pas trop où c'est. On n'a aucun moyen de le gérer. Et donc ça, c'est un vrai problème, l'émiettement. Et donc notre proposition de loi propose des solutions législatives, en tout cas, pour assurer la préemption, par exemple, de parcelles privées, notamment dans le domanial ou dans la forêt, dans une forêt qui serait gérée par une commune, par exemple. Donc ça, c'est ce type de solution à laquelle il faut arriver, parce que c'est comme ça qu'on va mieux réussir à mieux gérer les forêts. C'est en évitant l'émiettement où on ne sait plus qui est propriétaire de quoi et qui est en capacité de le gérer. Ça, c'est le deuxième sujet. C'est qu'en fait, il y a beaucoup de propriétaires forestiers qui n'ont pas forcément ni la capacité physique ni les moyens financiers d'entretenir leurs parcelles. Ça a un certain coût, ça prend beaucoup de temps, ça pousse vite. Là, tout à l'heure, on était à Boulcandiwa et on observait effectivement avec certains forestiers à quel point la broussaille pouvait s'installer rapidement. C'est un sujet majeur et donc je pense que là, il faut aussi doter les pouvoirs publics de moyens pour pouvoir accompagner les propriétaires privés, mais également pour que les communes puissent avoir les moyens de gérer au mieux ces obligations légales de débroussaillement.
2: Oui, vous parlez du découpage hein, de ces terrains, au point que certaines personnes ignorent elles-mêmes qu'elles sont propriétaires de parcelles. Hein. J'ai lu ça récemment. Et puis, il y a aussi peut-être un autre enjeu, c'est celui du pastoralisme. Est-ce que ça, c'est aussi une des solutions pour justement entretenir le parc, le sol, des sols forestiers ?
3: Tout à fait. Moi, je crois beaucoup au pastoralisme, je crois beaucoup au silvo-pastoralisme. C'est comme ça qu'on appelle la manière de mener un troupeau dans un couvert forestier. Et donc ça, c'est des pratiques qui existaient beaucoup auparavant, qui existent un peu moins aujourd'hui pour plusieurs raisons. D'abord, parce que déjà, on fait face à une décapitalisation générale du cheptel français. Il y a de moins en moins d'éleveurs et de moins en moins de bêtes de manière générale, et également de moins en moins d'élevage pastoral et extensif. Donc c'est une difficulté qui fait qu'on a moins d'animaux à faire pâturer. Et la deuxième difficulté, notamment sur notre territoire, c'est bien évidemment celle de la prédation, qu'il ne faut pas ignorer en la matière. C'est plus compliqué pour un éleveur d'envoyer ses bêtes dans un massif forestier où il ne pourra pas... Elles ne pourront pas être surveillées, du coup. Et donc, c'est pour ça qu'un certain nombre d'éleveurs ne font plus pâturer en forêt. Pour autant, c'est un outil. Ce ne sera pas le seul outil qu'il faudra déployer, effectivement, pour lutter contre les feux de forêt. Dans tous les cas, à partir du moment où, pendant 20 jours successifs, on atteint des températures qui ne vont pas en dessous de 35 degrés, qu'on est dans un qui n'a pas plu depuis 2 mois, etc. Dans tous les cas, on a des forêts qui sont fragilisées et qui sont à risque de la moindre étincelle. Et donc, même pâturer, ça ne préviendra pas de l'incendie. Par contre, c'est un outil de prévention et il faut utiliser toute la palette des outils de prévention, c'est-à-dire des pistes DFCI, c'est-à-dire des réserves effectivement en eau, c'est-à-dire le silvopastoralisme, et c'est-à-dire également des moyens qui soient conséquents à la fois pour les gestionnaires forestiers et à la fois pour les services de secours et d'incendie. On a bien pu voir cet été les manques qu'il pouvait y avoir en termes de moyens pour que nos sapeurs-pompiers puissent mener à bien leur mission.
2: Qui commence d'ailleurs un mouvement de grève à partir du 8 septembre. Je ne sais pas si vous êtes allé sur d'autres terrains que la Drôme pour constater un peu ces destructions d'incendie. Est-ce que vous êtes allé auprès des habitants du Diois pour peut-être aussi connaître leurs sentiments et peut-être un désir ou de nouvelles propositions qu'ils, eux, trouvent importantes peut-être pour l'avenir de ce paysage?
3: Je pense que tout le monde est très attaché à cette forêt. Dans le Diois, moi, c'est ce que j'ai remarqué. Je me suis beaucoup rendue dans le Diois, bien évidemment, pendant les incendies. Je m'y rendais déjà régulièrement avant et je m'y rendrai encore après, bien évidemment. Mais c'était important dans un moment comme celui-là, qui est tout à fait historique. Moi, de mon vivant, en tout cas, on n'a jamais vécu ça dans la Drôme, un incendie pareil. Et donc, bien évidemment que c'était important d'être aux côtés des habitants dans un moment pareil. Et j'ai pu échanger avec un certain nombre d'entre eux, et dont le sentiment au moment de l'incendie, mais l'incendie a duré un petit peu tout l'été entre celui de Justin et celui du Claps qui a suivi au mois d'août. J'ai senti à la fois beaucoup de colère, beaucoup de tristesse également. C'est une forêt qu'on ne reverra plus de notre vivant. Et il faut s'en rendre compte, même si on plante demain tout ce qu'il faut, etc. La forêt telle qu'on la voyait, on ne la reverra plus de notre vivant. Peut-être qu'elle sera comme ça dans un siècle et demi, ou dans au moins un siècle. Donc en tout cas, on ne la verra pas. Et donc c'est dur, c'est un deuil aussi qu'il faut faire d'un paysage qui change et qui a changé. Et ça, c'est irrémédiable, c'est-à-dire qu'on ne pourra rien y faire. Et donc ça, c'est dur. Et je l'ai constaté, cette tristesse-là, et je l'ai partagée, bien évidemment, parce que c'est extrêmement dur de prendre conscience de tout cela. Par contre, ce que j'ai remarqué aussi, et ce que tout le monde a pu noter, c'est l'immense solidarité, l'immense esprit d'entraide qui a existé dans ce moment-là. Je pense qu'on peut en être immensément fier. Ça donne... C'est extrêmement précieux. Tous les sapeurs-pompiers que j'ai pu rencontrer, qui intervenaient, qui venaient souvent de loin, qui connaissaient pas le territoire, on dit à quel point ils

0: les collectes et les distributions alimentaires et les couchages également pour les sapeurs, et bien évidemment l'ensemble des sapeurs-pompiers qui, pour beaucoup, ont pris sur leur congé, parce que c'est sapeurs-pompiers volontaires, qui parfois ont pu partir sur leur temps de travail, mais pour beaucoup venaient sur leur temps de congé pour venir protéger la forêt drômoise et nous protéger toutes et tous. Je pense qu'on leur doit beaucoup de choses et qu'on devra les remercier et devra ne pas oublier en tout cas tout ce qu'ils ont fait pour nous cet été, tout ce qu'ils font pour nous d'ailleurs tout le reste de l'année et que parfois on oublie, dans les mois à venir, et notamment lors de l'examen du budget à l'Assemblée nationale.
1: Justement, j'allais y venir, hein, ce budget en préparation. Vous allez être très vigilant aussi sur les budgets qui vont être votés, et notamment ce qui concerne le climat et peut-être cette canicule. Il y a évidemment forcément des engagements à faire.
0: Oui, après, j'ai du mal à me rendre compte. Pour l'instant, on n'a pas les copies budgétaires, c'est-à-dire qu'on ne sait pas quelle est la direction du gouvernement.
1: On ne sait pas trop, parce qu'il y a
0: Monsieur
1: les
0: Lecornu
1: élections.
0: Nous a écrit un courrier, hein, oui. en nous appelant à la responsabilité, etc. Et donc voilà, après, la question, c'est qu'est-ce que c'est la responsabilité face à un monde qui est en train de s'effondrer globalement et face à une catastrophe climatique qui est aussi puissante et dont on se rend compte qu'on n'est pas prêt au final, et ça a été admis par Monsieur Nunez face au syndicat de sapeurs-pompiers d'ailleurs cet été, ce qui est absolument scandaleux, c'est qu'il a admis avoir été dans une posture, c'est-à-dire avoir menti sur les moyens de la sécurité civile en disant qu'on était prêt et qu'on était en capacité effectivement de lutter contre 100 départs de feu par jour au mois de juillet, alors que c'était faux, il le savait, il a menti pour être dans la posture. Tout ça est absolument scandaleux et effectivement on va se retrouver dans une grande difficulté au moment du budget, c'est-à-dire qu'on a à la fois le mur de la dette créé par 10 ans de macronisme, 1000 milliards de dettes supplémentaires du fait de cadeaux fiscaux à certains copains, qui fait qu'effectivement on a moins les moyens d'investissement qu'on pouvait les avoir auparavant. Un blocage total à la fois du centre, de la droite, de l'extrême droite sur des prélèvements supplémentaires, non pas sur la majorité des Français, mais sur l'extrême minorité qui effectivement ne paye pas sa juste part, sa juste contribution aux moyens collectifs de faire face aux crises climatiques. Et par ailleurs, des défis qui sont en train d'exploser. Le défi climatique en premier lieu, je pense qu'on l'a tous senti, le défi de la sécurité civile, le défi de la gestion forestière, le défi de nos services publics. Je pense à tous les élèves qui font leur rentrée, on fait cette interview le jour de la rentrée, aujourd'hui, et potentiellement dans des classes, au collège et au lycée notamment, bondées. On ne peut pas continuer comme ça. Et donc, on a besoin d'un mouvement d'investissement pour l'avenir, de créer de la bonne dette. Parce que la dette climatique, on va la payer 4 fois, 5 fois plus cher que les investissements qu'on pourrait faire aujourd'hui. Et donc, moi, c'est ce que je prône. On va mener cette bataille-là de l'investissement pour préparer l'avenir. Et sans doute qu'on fera face à une majorité macroniste Rassemblement National qui s'y opposera, puisque c'est ce qu'ils font depuis 4 ans. Et on mènera la bataille jusqu'au bout.
1: Jérémy Chaussat, vous êtes attaché parlementaire auprès de Marie Pochon. Ma question était, quelle est votre activité dans cette fonction ?
2: Alors déjà, on est 3 dans son équipe. Il y a une personne à Paris, Clotilde, et on est 2 personnes dans la Drôme, Perrine et moi-même. Et pour décrire ce qu'on fait plutôt dans la Drôme, moi je vais surtout gérer l'agenda de la députée, parce qu'elle partage son temps entre Paris et la Drôme. Généralement, c'est dans une même semaine, la semaine est partagée en 2. Et quand on est dans la Drôme, moi je vais organiser tous les rendez-vous qu'elle va avoir, qui vont être en lien avec aussi ce qui se fait à Paris. Par exemple, aujourd'hui, on était à Boulcandivois pour la rentrée, donc on a parlé d'éducation. Après, on a rencontré l'association des truites d'Ivoise, qui a fait des pêches de sauvegarde dans des cours d'eau qui étaient à sec cet été. Donc on est plus sur la problématique du partage de l'eau. Et puis on va suivre ces dossiers locaux avec Perrine continuellement toute l'année. Et puis je m'occupe aussi de sa communication pour qu'elle puisse décrire à tous les habitants de la circonscription ce qu'elle fait au quotidien de son mandat. Et par ailleurs, on va recruter une personne en communication prochainement et on va publier l'offre sur ces réseaux bientôt. Donc s'il y a des gens qui sont intéressés, qu'ils suivent.
1: Donc en quelque sorte, vous êtes sur un travail de terrain.
2: Travail de terrain, et après on fait le lien avec Paris, où là Clotilde et des personnes qui viennent généralement compléter l'équipe régulièrement vont travailler eux sur la partie législative, donc qu'est-ce qu'on va voter à l'Assemblée nationale, quelles lois on va proposer, quels amendements on va faire sur des textes qui sont discutés à l'Assemblée nationale. Donc c'est des remontées de la Drôme qui nourrissent la réflexion de la députée à Paris.
1: Ce jeudi 10 septembre, donc...

0: Ce sera des échanges avec un public. Il y aura une écoute aussi de ce public.
1: Alors, c'est tout à fait l'objet. Alors, effectivement, moi, je voulais depuis longtemps présenter la proposition de loi qu'on a construite de manière transpartisane sur la gestion durable des forêts. Mais bien évidemment, après l'été qu'on vient de passer, ça me semblait évident qu'il faille ouvrir le débat à la population et aussi aux gestionnaires forestiers. Et donc, c'est pour ça qu'on a conçu la soirée en deux parties. Donc, je peux en informer les Divois et les Divoises d'ores et déjà. C'est-à-dire que la première partie sera dévolue à un échange avec les différents gestionnaires forestiers. On aura la chance d'avoir le directeur de l'ONF Drôme Ardèche à nos côtés, le directeur également du CNPF, le Centre National de la Propriété Forestière. C'est moins connu, mais c'est une instance qui fédère l'ensemble des propriétaires privés de la forêt, c'est-à-dire 75% de la forêt française. Et donc, c'est des acteurs qui sont absolument essentiels, qui eux aussi sont en manque de moyens. En tout cas, on fait des coupes budgétaires également sur les budgets du CNPF et non pas seulement de l'Office national des forêts. Et enfin, on aura également un représentant des communes forestières qui sera présent. Et donc, l'idée, c'est qu'il puisse présenter les enjeux de la forêt d'Ivoise, mais pas que. L'enjeu, c'est aussi d'élargir un petit peu des moyens que eux mettent en œuvre en tant que forestiers dans l'anticipation et l'adaptation de nos forêts face au changement climatique, et qu'ensuite on puisse avoir un échange avec la salle. Moi, j'ai pu voir des différents déplacements que j'ai pu faire pendant l'été en plein incendie ici dans le Divois, que beaucoup de citoyennes et citoyens se posaient beaucoup de questions sur la gestion forestière. Certains voulaient aller replanter immédiatement des nouveaux arbres, certains doutaient de l'efficacité, par exemple, de l'Office national des forêts sur la forêt domaniale. Moi, je crois que c'est important d'avoir un dialogue franc et direct, de pouvoir poser ces questions à des professionnels, à des gens qui sont attachés à nos forêts, qui ont une expertise également et qui sont sur le terrain toute l'année. Et je crois que c'est important d'avoir cet échange direct. Donc, on va voir comment on va animer tout cela, mais ce sera la possibilité, en tout cas, pour celles et ceux qui veulent venir, de pouvoir poser leurs questions et d'obtenir des réponses.
0: À 18h, hein, cela durera environ 2 heures, un peu plus peut-être. Après, il y aura une clôture avec un petit apéritif.
1: Tout à fait.
0: C'est aussi le moment pour pouvoir s'exprimer. Alors, ce public attendu, on peut imaginer que ce seront essentiellement des propriétaires terriens ou forestiers, ou pas forcément?
1: Alors, c'est compliqué de savoir qui va venir, puisque tout le monde est invité.
0: Justement, est-ce qu'il y a une inquiétude de ces propriétaires à savoir aussi pour l'avenir de leur concession forestière? Est-ce que ça, c'est...
1: Je pense pas que ce soit... Il y aura sans doute des propriétaires forestiers qui se demandent comment mieux gérer leur forêt et comment... effectivement gérer au mieux leurs parcelles, ce sont des questions qui sont légitimes. Je pense qu'il y a aussi beaucoup de gens qui ne seront pas propriétaires forestiers et qui viennent parce qu'ils sont la forêt, on la voit tous au quotidien quand on habite dans la Drôme. C'est plus de la moitié du territoire drômois qui est constitué de forêts, 55% je crois. Et dans le Divois, on est commune par commune à peu près 80% d'enforestement. Donc c'est quelque chose qui est notre quotidien. Et donc c'est normal qu'il y ait un intérêt collectif pour comprendre comment fonctionnent les forêts, c'est quoi une forêt aussi, comment on la gère, qu'est-ce qui est privé, qu'est-ce qui est public, où est-ce qu'on a le droit de faire des trucs et où est-ce qu'on a rien, enfin, où on n'a pas le droit de faire des choses. C'est normal de se poser plein de questions. Donc je pense qu'il y aura aussi beaucoup de gens qui sont curieux, et c'est absolument légitime, et puis des gens qui sont aussi potentiellement inquiets. Je crois que ce qu'on a vécu collectivement, encore une fois, cet été dans la Drôme, c'est totalement historique. Pour des personnes de ma génération, on n'avait jamais connu ça. Et donc d'être légitimement choqué, anxieux par rapport à l'avenir, c'est normal. Et j'espère qu'en tout cas, les échanges qu'on pourra avoir lors de cette soirée pourront aiguiller vers l'action, savoir que faire quand on est citoyen et qu'on a envie de s'engager pour la forêt, qu'est-ce qu'on peut faire? Ça, c'est déjà une bonne question. Et puis mieux comprendre le fonctionnement général de la forêt, parce qu'elle nous entoure et finalement, on la connaît pas beaucoup, quoi.
0: Selon vous, quels seraient les supports d'information qui puissent vraiment renseigner le public? Parce que actuellement, dans les médias, il y a justement des médias d'extrême droite qui portent la confusion. Donc, au bout d'un moment, les Français ne savent plus trop quoi croire. Donc, je voulais savoir si, selon vous, il existe des médias dignes par rapport à l'information.
1: Alors déjà, il faut se bagarrer contre la concentration des médias entre quelques mains que ce soit d'ailleurs. Je pense que c'est toujours dangereux. Effectivement, c'est ce qu'on constate, notamment vis-à-vis de l'Empire Bolloré, hein, qui a un agenda civilisationnel, un agenda politique très clair, très affirmé, et qui, à mon sens, est très dangereux à partir du moment où il y a un tel monopole qui se constitue dans les médias. Et donc, c'est quelque chose que nous combattons, et notamment ma collègue Sophie Tallier-Polian a déposé une proposition de loi pour lutter contre l'accaparement des médias. Malheureusement, là, pareil, on s'est pris une petite opposition de la part des macronistes coalisés avec l'extrême droite face à cette proposition de loi qui, à mon sens, est une vraie protection collective et protection de la démocratie. Maintenant, on a un certain nombre de médias auxquels moi je fais confiance. Après, je ne sais pas si ça veut dire que c'est forcément des médias de confiance. D'abord, le service public.
0: Tant décrié, justement.
1: Tant décrié que certains veulent effectivement totalement démanteler. Moi, je crois qu'il faut soutenir un service public de l'information. Je crois qu'il faut essayer de lui faire confiance. Il faut lui donner des moyens pour fonctionner. Et je crois qu'on a besoin de sorte de socle commun, de base commune factuelle sur laquelle on serait tous d'accord et sur laquelle on peut avoir des opinions différentes, mais en tout cas qu'on remette pas en cause les faits. Moi, j'ai un peu peur de cette distorsion de la réalité dans laquelle on vit, où même les faits factuels ne sont plus les mêmes pour tout le monde. Et je pense que ça complique énormément les discussions qu'on peut avoir derrière quand on doit vivre ensemble dans une même commune. Et puis après, il y a des médias indépendants que je trouve font une information d'excellente qualité. Je pense à Mediapart,
0: Reporter.
1: À Reporter, par exemple, tout à fait. Je pense aux radios associatives locales qui font un très beau travail également, dont Radio Diwa mais il y a aussi Radio Saint-Ferréol, il y a d'autres radios comme ça locales qui sont absolument essentielles parce qu'elles permettent de faire vivre l'actualité locale. Je pense aux journaux locaux, aux JDD, aux Crétois, qui font un gros travail également et qui sont menacés aujourd'hui. Donc moi, je peux qu'encourager tout le monde à s'abonner à ces journaux locaux d'information parce que ça nous permet vraiment, c'est ce qui nous permet vraiment de vivre ensemble à l'échelle locale. Et voilà. Puis après, il y a des presses, il y a des journaux qui sont plus ou moins partisans. Moi, je lis par exemple beaucoup Libération, L'Humanité. Je trouve qu'ils font des papiers intéressants, fouillés et d'investigation dont on a besoin et qui manquent de plus en plus dans la presse, bien malheureusement.
0: Le temps étant imparti, et puis vous partez pour d'autres rendez-vous, j'imagine. Marie Pochon, je vous remercie beaucoup en tout cas d'être venue sur Air d'Ivoire pour nous annoncer donc cette date du 10 septembre à 18h à la salle polyvalente avec ce thème « Adapter nos forêts face à un climat qui change ». Ça sera une entrée libre, j'imagine.
1: Tout à fait, c'est gratuit, il y a un apéro à la fin et des échanges passionnants entre les deux.
0: Merci et bonne soirée.
1: Merci beaucoup.
0: Merci Jérémy.
2: Merci.
0: Voilà, c'est bon.

0: Il est 20h sur RDWA.
1: Il est 20h.
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Fort de ses expériences de médecin, anesthésiste, réanimateur, le docteur Jean-Jacques Charbonnier propose un nouveau concept, celui de la conscience intuitive extraneuronale. 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D'après les experts, ce n'est que dans 100 ans que l'on prouvera que la conscience est délocalisée, autonome et complètement indépendante du cerveau et qu'il y a bien une vie après la mort de la matière. 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

0: Peut-on établir des preuves évidentes d'une vie après la mort ? Les preuves sont déjà là et elles sont légion. Elles sont sous notre nez depuis longtemps, mais nous avons le plus grand mal à les accepter. Je suis persuadé que d'ici quelques décennies, nous nous demanderons comment nous avons pu être aussi sourds et aveugles devant l'évidence. On voit bien que cette tendance survivaliste se dessine de façon de plus en plus précise dans les milieux scientifiques, en médecine, mais aussi chez les physiciens, avec la physique quantique.
1: Message de vie donné à comprendre.
0: Alors, ça m'évoque bien sûr autre chose, c'est plutôt le côté expérience. Personnel, quelque chose de personnel qui tient à la personne, mais du premier jet comme ça m'évoque ça, et deuxièmement ça m'évoque effectivement tout ce qui peut être du domaine de l'expérience personnelle, et je pense que c'est ça qui fait avancer plus que la connaissance scolastique, c'est l'expérience personnelle qui compte dans la vie. C'est beaucoup plus fort que ce que l'on peut apprendre, parce que c'est toujours indirect, tandis que là, c'est direct. L'expérience personnelle, c'est ce qu'il y a de plus fort dans une vie humaine, je pense. Ouais.
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0: Je suis taureau ascendant lion, je ne sais pas si c'est pour quelque chose, si on croit à l'astrologie, mais c'est un petit peu, ça pourrait être oui, ma définition, parce que quelquefois, quand je suis dans une logique, quand je suis vers un cheminement, je fonce, quoi. Les dégâts collatéraux, il y en a quelquefois, et je réfléchis pas, quoi. Je réfléchis après. C'est tellement évident que j'y vais, quoi. Ça m'a desservi, ça m'a servi. Mais ça m'a plus servi que desservi, en fait. Hein. Parce que j'ai eu relativement beaucoup de chance, parce que j'aurais pu me casser la gueule à de nombreuses reprises, et chaque fois il y a eu des espèces de protections qui sont mises en place, mais elles ne sont pas terrestres, je pense.
3: Pourquoi tu es en relation avec...
0: J'en parlais quand on m'a posé la question, pourquoi j'avais fait ceci, pourquoi j'avais fait cela, pourquoi je prends autant de risques, pourquoi, voilà, bon, c'est vrai que mon métier je risque de le perdre, bon ça c'est sûr, hein. Je suis tellement en dehors des clous, que tout ce qui est en dehors des clous, on doit l'abattre, hein, c'est clair. Mais là, je me sens poussé par une énergie et j'ai pas le choix, quoi. On me dit vous êtes courageux. Non, je suis pas courageux, parce que pour être courageux, il faut affronter une peur. Il se trouve que j'ai pas peur. Je suis peut-être inconscient, j'en sais rien, mais je suis plus dans cette logique de fonceur en avant, plus que dans une logique calculée. Est-ce que si je fais ça, il va m'arriver ceci, voilà. Et quelquefois, c'est même illogique ce que je fais. Si on se met à analyser un certain nombre de prises de position ou d'initiatives, on se dit, ce type est fou. Pourquoi il fait ça? Il va se casser la gueule. C'est tellement fort au niveau intuitif que j'ai pas d'autre choix. Je me dis non, c'est sur ce chemin-là qu'il faut aller. Même s'il va déranger, même s'il va bousculer les lignes, même si je risque de perdre mon boulot, même si, voilà, c'est comme ça. Je suis...

0: Le docteur Jean-Jacques Charbonnier.
1: Je pense que on ne se réjouit pas assez dans la vie par rapport à nos situations. Et même des situations que l'on pourrait penser terribles, eh ben, il paraît que il faudrait s'en réjouir. Ce sont les messages qui sont donnés par des gens qui ont connu des arrêts cardiaques. Et ce sont aussi des messages qui sont donnés par les gens qui font mes ateliers d'hypnose. Quand ils sont connectés à cette expansion de conscience, aussi bien lors des arrêts cardiaques que lors de l'hypnose, eh bien, il y a un message récurrent de la conscience universelle qui, en dehors du message classique, c'est-à-dire notre mission terrestre, c'est l'amour inconditionnel, ce message-là, c'est « Rien n'est grave et tout est juste ». Réjouissons-nous, nous sommes ici pour faire des expériences. On se prend trop au sérieux. Et plus ces expériences seraient difficiles et compliquées, et douloureuses, et plus nous aurions l'opportunité de grandir sur le plan spirituel, sur le plan de notre âme. C'est un message qui est complètement inaudible. On ne peut pas le comprendre. Parce qu'il est, tellement difficile d'admettre des drames dans notre basse vibration terrestre, que l'on pense que c'est juste l'inverse, que c'est très injuste et que c'est très grave. Et ça prend une toute autre dimension de l'autre côté. Il faut vraiment être de l'autre côté pour comprendre que ce que nous avons à vivre sur cette planète, sur ce plan vibratoire terrestre, eh bien, c'est de la réjouissance en fait. C'est des opportunités qui sont faites pour que l'on puisse évoluer. Mais ça, on ne le comprend pas. Et même moi, il m'arrive une grosse tuile, je ne vais pas me réjouir. Parce que je n'ai pas suffisamment de sagesse pour cela. Je vais dire, mais c'est injuste, c'est grave, c'est terrible, c'est tout ce qu'on veut. Mais je n'ai pas cette force spirituelle pour me réjouir des différentes épreuves de la vie. Alors qu'il faudrait le faire.
2: Pourtant, tu as vu des gens partir dans ton métier.
1: Oui.
2: Tu en vois des gens mourir.
1: Oui, oui. Je vois les gens mourir, mais je sais où ils vont. Parce que depuis 30 ans que j'écoute ces récits, j'en ai collecté plusieurs centaines, depuis ces expériences que je fais sous hypnose, donc on a dépassé 13 000 participants maintenant, quand on est sur l'autre plan, on s'aperçoit que tout change. Je me dis, ben voilà, ils partent dans la lumière, c'est merveilleux. Je dirais pas quelle chance, mais presque. Et ceux qui sont les plus malheureux, ce sont nous qui restons sur ce plan vibratoire terrestre. Parce que on est malheureux parce qu'il y a le manque. Mais on pleure sur soi, on pleure pas pour eux. Ce sont des chagrins égoïstes. On pleure sur nos propres chagrins, sur nos propres malheurs, sur le manque que nous allons avoir lorsque l'autre va partir. Mais l'autre, quand on sait où il va, quand on sait qu'il va rejoindre la lumière d'amour inconditionnel, et qu'il n'y a pas d'amour suffisamment puissant sur Terre pour pouvoir l'égaler, c'est d'ailleurs assez vexant pour nous qui restons sur ce plan terrestre, parce que quand on a ces expériences et que ces gens reviennent d'un arrêt cardiaque et nous disent « Oh là là, j'avais pas envie de revenir », alors que nous on pleure quand ils s'en vont, on se dit « Mince alors ». On est quoi? On est peanuts à côté. Même l'amour qu'on a pour le conjoint et tout ça, c'est peanuts par rapport à cet amour qui nous attend de l'autre côté. Donc ça augure d'un avenir merveilleux une fois qu'on a passé le cap, la porte, pour passer d'un monde à l'autre. Cette transition qui se fait entre la mort terrestre et la naissance spirituelle, quand on va dans la lumière.
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0: moi je pense que
1: de... on ira tous au paradis.
0: Alors la justice divine, moi le paradis, enfer, moi je crois pas trop à tout ça. Je pense que si vraiment de l'autre côté c'est de l'amour, ça doit être une grande miséricorde. Alors est-ce qu'il y a après des systèmes de réincarnation où les gens doivent expier leurs fautes en ayant des vies terrestres pour se racheter, qui sont moins glorieuses ou moins paisibles et moins agréables que celles qu'ils ont connues? C'est possible aussi. Mais je vois mal comment une lumière divine et miséricorde qui prône le pardon ne serait pas capable aussi de pardonner les pires choses. Et il y avait notamment dans certaines religions, on dit les suicidés par exemple ne vont pas au paradis, enfin tout un tas de conneries qui font peur aux gens et pour être dissuasif par rapport au suicide, certes, mais on s'aperçoit que c'est pas une bonne solution. Tous ceux qui ont fait des expériences d'arrêt cardiaque et qui sont revenus après des tentatives de suicide ont bien compris que c'était pas la bonne solution. Mais finalement, ces personnes-là auront sûrement à refaire ce qu'ils ont voulu occulter ou ce qu'ils ont voulu chanter de manière un petit peu frauduleuse, et ils auront à refaire le chemin. Donc la justice qu'on se donne, c'est celle que l'on a quand on est de l'autre côté. Parce que, ils le disent, j'ai revu toute ma vie. J'ai revu toute ma vie en accéléré. Ça va très très vite. En quelques secondes, on peut revoir toute sa vie lors des arrêts cardiaques. Nicole Dron a écrit un livre. Elle a connu un arrêt cardiaque très bref. Le titre est explicite, 45 secondes d'éternité. Elle a fait un livre de 300 pages sur 45 secondes d'arrêt cardiaque. Donc on voit bien que ce temps-là est jugé par nous-mêmes, c'est un auto-jugement bienveillant par rapport aux fautes qu'on a commises, par rapport au bien qu'on a fait sur Terre aussi. Les gens disent « j'ai ressenti tout le bien et le mal que j'ai fait aux autres comme si c'était à moi-même qu'on l'avait fait ». L'autre, c'est soi-même en fait, on fait partie d'un tout, ils le disent, on est un grand tout. On est l'autre, voilà, l'expérience du tout. D'ailleurs, Geneviève Delpech en parle dans ce livre. Elle a fait, elle, l'expérience du tout, alors qu'elle était assise sur sa terrasse en train de fumer une cigarette. Elle n'était pas du tout en expérience de mort provisoire, elle n'allait pas mourir ni quoi que ce soit. Elle a simplement vécu une expérience transcendante au moment où elle était sur sa terrasse, connectée à sa conscience intuitive extra-neuronale, sûrement. Et elle a fait cette expérience du tout. Donc c'est quand même étonnant de pouvoir faire cette expérience comme ça, spontanément, une sorte d'illumination, une sublimation de l'instant, et on se retrouve connecté à la conscience universelle. Et là, on se rend compte qu'on fait partie d'un grand tout, en fait. Donc, alors, je ne sais pas, la réincarnation, est-ce qu'on fait des passages sur Terre? Est-ce qu'on revient? Est-ce qu'on est là pour expier nos fautes? Est-ce que celui qui se moque de la vie d'un dictateur ou en disant, ben celui-là, de l'autre côté, ça ne va pas être terrible, et sa vie à lui, ça a été quoi? Est-ce que c'est, si on lui montre les vies précédentes, que cette personne qui se moque d'une vie pitoyable par sa cruauté, va être peut-être étonné de voir ses anciennes vies, j'en sais rien. Donc en tout cas, le pardon, oui, c'est ce qu'il y a de plus difficile comme mission terrestre. L'amour inconditionnel, c'est-à-dire donner de l'amour à l'autre sans attendre un retour, même sans attendre un amour marchand qui attend l'amour de l'autre, donner à l'autre sans attendre un retour, c'est très difficile, et encore plus difficile, c'est la résilience et le pardon. C'est ce qu'il y a de plus dur, pardonner à l'autre. L'autre qui est aussi soi-même. C'est difficile. Moi, j'y arrive pas toujours. Hein.
1: Bon, ben, tu vois quand même la lumière.
0: Je vois la lumière. Je vois la lumière dans les yeux des autres. Et quelquefois, je vois de la lumière, oui. Je vois de belles choses. Je vois notamment ces aides-soignants, ces infirmiers qui sont auprès des patients et qui font un métier admirable, et leur regard s'allume chaque fois que qu'il y a un échange qui se fait, et ça c'est quand même très très fort, quoi. Je me dis waouh, ils ont trouvé la lumière.
1: Ils ont trouvé leur vocation, pourquoi ils sont ici. C'est quand même important quand on trouve sa place.
0: Oui, ils ont trouvé leur vocation. Mais de toute façon, ce sont des métiers, on ne peut pas les faire sans vocation. C'est pas possible. C'est tellement dur, c'est tellement difficile de prendre les colères, les peurs et les douleurs des autres toute la journée, de se faire souvent envoyer sur les roses, de se faire agresser, parce que les gens ont peur. Les malades ont peur. Ils ont peur de la maladie, ils ont peur de leur mort. Donc évidemment, ils vont être dans la colère, ils vont être dans l'agressivité. Et ils se prennent tout ça, les soignants. Et quelquefois, il y a des échanges qui se font et ils arrivent à atténuer ces peurs. Mais voilà, c'est, je dis plus les infirmières et les aides-soignants, parce que ce sont eux qui sont plus au contact humain avec les gens, plus que les médecins. Les médecins, ils ont une distance par rapport à tout ça. Mais eux, c'est vraiment, ils sont au cœur du truc, quoi. Ils sont vraiment au contact du malade. Et ça, c'est super.
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1: Alors, tout de suite, ça m'évoque... ça m'évoque ma situation. Je suis un petit peu victime de mon enthousiasme, quelquefois, et il y avait le mot en avant. Là, et un sentiment d'injustice, oui, bon, je l'éprouve. Je l'éprouve par rapport à ce que je fais, parce que j'estime que que mon travail fait du bien aux gens. D'ailleurs, c'est la mission terrestre qui nous est donnée. Hein. Quand on se retrouve de l'autre côté devant l'être de lumière, c'est les expérienceurs qui nous disent... Qu'as-tu fait de ta vie? Qu'as-tu fait pour les autres? Comment les as-tu aimés? En fait, ça serait ça, notre véritable mission de vie, l'amour inconditionnel. Comment on aurait aimé les autres? Alors, quand on essaye de faire en sorte que notre mission de vie devienne cela, et qu'on se fait agresser, parce que précisément on essaye de faire cela, on se sent quelquefois un peu victime. Et oui. Donc moi, je me sens victime de mon enthousiasme parce que il y a bien sûr, quand on n'est pas dans les clous, on se fait taper dessus. Donc j'ai du mal à continuer mon métier de médecin, d'anesthésiste réanimateur, parce que le Conseil de l'Ordre, vraiment, au début, ils étaient plutôt favorables à ce que je faisais. Mais là, depuis notamment que je fais ces ateliers de transcommunication hypnotique, je dirais pas me harcèle, mais disons, oui, me mettre les bâtons dans les roues. Clairement, il voudrait que j'arrête cette activité, qui n'est pas dans les clous, qui n'est pas une activité médicale et qui fait du bien aux gens. Alors comment ils font? Ben, ils me convoquent régulièrement, ils m'ont fait subir une expertise psychiatrique, ça c'est quand même assez énorme, que je raconte dans ce livre. Clairement, ils m'ont dit, voilà, pourquoi ils vont me convoquer cette fois? Je me suis dit, qu'est-ce qu'il y a encore? Bon, alors il m'a dit, voilà, vous savez, on a reçu beaucoup de courriers, il y a des gens qui nous disent, notamment certains de vos confrères, qui nous disent, oui, ils croient à une vie après la mort, ils croient au monde des esprits, est-ce que lui est à même de continuer son travail dans ces conditions? Est-ce qu'il est bien normal, quoi, finalement? Donc, je trouve que c'est très injuste, parce que s'il fallait faire une expertise médicale à tous les médecins qui croient une vie après la mort et au monde spirituel, il faudrait dans ce cas-là, si on est logique, faire une expertise psychiatrique à tous les médecins qui revendiquent une religion. Parce que dans toutes les religions du monde, on dit qu'il y a une vie après la mort et que le monde spirituel existe. Donc je trouve que oui, c'est de l'acharnement du Conseil de l'Ordre pour essayer de me déstabiliser. Donc effectivement, j'ai fait cette expertise psychiatrique que j'ai passée avec succès. J'avais aucune crainte à avoir. Je ne me sens pas en dysfonctionnement cérébral. Je sais très bien que je ne suis pas fou. Et d'ailleurs, l'expertise psychiatrique m'a été très favorable en disant que j'étais tout à fait apte à continuer à exercer la médecine. Mais tout ça, c'était pas pour prouver que j'étais fou, c'était simplement pour essayer de m'intimider, de me déstabiliser, de me dissuader de continuer à faire ça. Et je trouve que c'est un procédé qui n'est pas confraternel, tout simplement. Normalement, le Conseil de l'Ordre est là pour pour donner des sanctions lorsque il y a des comportements anticonfraternels, ben eux-mêmes sont anticonfraternels dans cette démarche, je trouve. Et c'est ce que je dirais, puisque je suis de nouveau convoqué, ce que je dirais pour me défendre devant cette injustice, parce que je me sens victime de ça. Oui, ça tombe bien qu'il y ait ce carton pour m'exprimer là-dessus, parce que sinon j'en aurais même pas parlé.
2: Justement, ce carton, c'est pour faire un carton.
1: Oui, peut-être.
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2: Alors, j'ai ma grand-mère, je dois avoir progressé, ouais, sûrement, sûrement, des gènes qui font que j'aime bien communiquer et enseigner. Parce que ma grand-mère était instite, ma mère était instite. Et moi, j'aurais rêvé d'être instite, franchement, ça m'aurait plu, c'est un métier qui m'aurait plu. Mais il y avait le charisme du médecin de famille chez moi, qui l'a emporté sur ma vocation première, qui aurait été d'être instituteur, pas professeur, mais instituteur. Ça m'aurait beaucoup plu, m'occuper des enfants. Et ce médecin traitant, il arrivait chez moi, c'était magique, parce que mon père devait sûrement avoir des problèmes d'arythmie, le cœur qui a des troubles de rythme. À l'époque, il n'y avait pas les pacemakers, il n'y avait pas tout ça. Et il avait un cœur qui se ralentissait, on pouvait le sentir au pouls, et à un moment donné, quand le débit cérébral n'était pas suffisant, poum, il tombait. Il tombait dans les pommes. Et alors on appelait le docteur. Il arrivait, c'était Zorro. Il arrivait chez moi, il devait faire une piqûre d'atropine qui accélère le cœur, et mon père, et au bout de la seringue, il se réveillait. Je dis, waouh, c'est ça que je veux faire. Je veux faire ce métier, c'est tellement super, c'est de la magie, quoi. Et voilà. Et j'ai voulu faire médecine à cause de ça, ou en raison de ça. Et l'éducation, c'est quelque chose qui m'aurait plu d'éduquer des enfants, de leur apprendre les choses. Et d'ailleurs, c'est pour ça que j'ai voulu écrire ce livre, La mort expliquée aux enfants, parce que je pense que on doit commencer par là. On doit commencer à apprendre aux enfants de ne pas bloquer les informations de leur conscience intuitive extraneuronale, parce que voilà, jusqu'à l'âge de 7-8 ans, ils ont des perceptions médiumniques, ils ont des réminiscences de vie antérieure. Et puis après, tout ça est bloqué par leur conscience analytique cérébrale qui va être éduquée de mauvaise façon, parce que dans notre monde matériel et de matérialiste pur et dur, on donne de mauvaises pistes à nos enfants et des mauvais plans de vie. On dit à nos enfants, si tu veux être heureux plus tard, il te faut bien travailler à l'école, comme ça tu auras une belle situation, tu auras beaucoup d'argent et tu vas être le chef. Enfin, on ne leur dit pas de façon aussi simple, mais c'est en langage subliminal, ça veut dire ça. Donc on les envoie droit dans le mur avec ce plan de vie foireux, c'est sûr. Ils vont droit dans le mur, ils vont se casser la gueule. Ils auront toujours un chef au-dessus et ils n'auront jamais suffisamment de matière. Donc ils auront loupé leur vie, quoi, en quelque sorte. Et c'est pas ça. De l'autre côté, on nous dit, notre mission de vie, c'est l'amour inconditionnel. Donc c'est pas du tout ça. L'être de lumière, il vous dit pas, quand vous arrivez de l'autre côté, combien tu as sur ton compte en banque et combien de gens tu domines dans ta vie. Il va vous dire, qu'as-tu fait de ta vie? Comment as-tu aimé les autres? Que leur as-tu donné? Voilà. Et ça, dans l'éducation, si on pouvait apprendre ça aux enfants, si on pouvait les apprendre à se connecter, à méditer. Je sais que mon ami Frédéric Lenoir, qui est un philosophe connu et reconnu, qui a écrit plusieurs best-sellers, il fait ce travail-là. Il va dans les écoles et il apprend les enfants à méditer. Bon, il n'a pas trop le temps de faire que ça, mais il fait, entre autres, cette démarche. Et l'éducation, elle est fondamentale. C'est le monde de demain. Et moi, je vois les enfants, les adolescents, ils sont beaucoup plus ouverts qu'avant. J'ai vu la progression depuis tout le temps que je fais ces conférences et ces ateliers, depuis 5 ans, mais les conférences, je fais depuis longtemps. Il y a de plus en plus d'adolescents qui viennent dans les conférences, alors qu'ils sont loin de l'échéance, hein. Ils sont loin de... Avant, c'était plutôt les gens qui étaient concernés par la mort, donc c'était plutôt des gens qui étaient vieillissants. Et là, maintenant, il y a pratiquement des enfants, quoi, qui viennent. Il y a des adolescents, il y a des enfants qui viennent.

0: Ça prend même pas. Je dirais, il faudrait empêcher les adultes de bloquer la relation humaine qui se fait déjà spontanément entre les enfants, parce que ils vont venir bloquer le système en étant distraits sur des relations humaines. Alors non, c'est l'inverse. Ça devrait être l'inverse. Mais ça, c'est l'éducation.
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2: La conscience universelle. Celle à laquelle nous sommes reliés lorsqu'on est dans ces états modifiés de conscience. Et qui est en fait une somme d'informations qui nous relie tous, en tant qu'humains, à la même source. Et c'est ce que Erwin Laszlo appelle les champs akashiques, ou Robert Shodrake les champs morphogéniques. Ce sont ces informations que la conscience intuitive extraneuronale peut capter. Alors moi, ce que j'appelle la conscience intuitive extraneuronale, c'est ce que l'on pourrait appeler l'âme ou l'esprit, j'en sais rien. En tout cas, moi, je l'appelle comme ça parce que, tout simplement, j'ai dirigé une thèse de doctorat en médecine qui a été présentée par François Lallier le 15 décembre 2014 à la faculté de médecine de Reims. Et il a étudié pendant 3 ans 118 cas d'arrêt cardiaque. Il en a trouvé 18 qui avaient fait cette fameuse expérience. Et ce qui est intéressant, c'est que dans cette thèse, on a pu proposer ce concept de conscience intuitive extraneuronale que j'ai inventé, conscience analytique cérébrale et conscience intuitive extraneuronale, pour expliquer les expériences vécues par ceux qui ont connu les arrêts cardiaques, qui seraient tout simplement inexplicables si on conçoit que c'est le cerveau qui fabrique la conscience. Puisque on sait maintenant, depuis mars 2001, depuis les travaux de De Vries et Becker, on sait que dans les 15 secondes qui suivent l'arrêt cardiaque, on a un électroencéphalogramme plat, et que c'est très court, 15 secondes. Même dans les conditions optimales de surveillance des activités cardiaques dans nos unités de soins intensifs, eh ben, il faut largement plus de 15 secondes avant de faire repartir un cœur, et que dire des arrêts cardiaques qui sont récupérés à domicile ou sur la voie publique par les SAMU, là ce ne sont plus des secondes, ce sont des minutes. Donc on a pu proposer dans cette thèse cette conscience intuitive extraneuronale qui serait en fait couplé à la conscience analytique cérébrale. La conscience analytique cérébrale étant donc reliée à la matière, traitement des informations par le cerveau, et elle est très basique. Ce sont des échanges biochimiques entre les neurones et électriques qui vont traiter les informations. Dès que cette conscience analytique cérébrale se met au repos, ce qui est le cas lors de l'arrêt cardiaque, puisqu'elle est égale à zéro, eh bien là, on est relié à notre véritable conscience, la conscience intuitive extraneuronale, celle qui nous relie à l'ensemble des informations de l'univers. Ça peut venir des informations des défunts, ça peut venir d'informations du futur, d'informations du passé, puisque de l'autre côté, il n'y a pas du tout cet écoulement linéaire passé, présent, futur. Donc on pourra avoir des prémonitions, des flashs de voyance,

0: pourra aussi avoir des régressions, se voir évoluer dans des vies antérieures. On pourra aussi avoir des phénomènes de vision à distance, parce qu'on est dans la conscience intuitive extraneuronale, des phénomènes de télépathie aussi. Voilà. Donc cette universalité, elle va être retrouvée dans un état de conscience modifié, elle va être connectée et on va pouvoir apprendre des choses, on va pouvoir capter. Mais il ne suffit pas d'être en arrêt cardiaque, enfin, il ne suffit pas. C'est pas nécessaire, je veux dire. On peut s'y retrouver en état de méditation, en état d'auto-hypnose, lors des prières, ou lors d'inspirations soudaines et fulgurantes. Un artiste, d'où vient sa source d'inspiration ? Ça vient de l'univers. Elle ne vient pas de ses petits neurones. D'ailleurs, il y a des gens qui sont connectés en même temps. Sans qu'ils fassent de plagiat ou sans concertation, ils vont réaliser une œuvre artistique qui va ressembler, des œuvres artistiques qui se ressemblent sans qu'il y ait plagiat. Alors que, voilà, ils ont été connectés à la même source d'inspiration. Et pour les scientifiques, c'est la même chose. On s'aperçoit que sur cette planète, les grandes découvertes ont été simultanées. Sans qu'il y ait concertation, il y a beaucoup d'exemples comme ça que je donne dans le livre, il y a des gens qui sont connectés à certaines sources d'inspiration artistique ou scientifique par cette universalité. Ça va?
1: Oui, ça va, je suis hésitant parce que je peux enchaîner sur la question, mais je trouve que...
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1: Oui, ah ben ça c'est évident pour moi. C'est l'expérience que j'ai eue en SAMU quand je m'apprêtais à devenir médecin généraliste. C'est l'expérience qui a changé ma vie. J'étais sur des rails, j'allais devenir médecin généraliste. Ma femme avait abandonné ses études de prof de gym pour m'accompagner dans ma démarche. Elle a fait des cours de secrétariat médical par correspondance. En fait, tout était bouclé. La clientèle à la campagne du médecin qui partait, je l'avais pratiquement acheté. Enfin, tout était dans les clous, il manquait ce petit détail que j'ai voulu rajouter, savoir traiter l'urgence. Et pour savoir traiter l'urgence, je me suis dit, je vais m'inscrire dans un stage de SAMU, comme ça, si j'ai paumé dans mon coin là-bas, dans la Cambrose, je saurais comment faire en cas d'urgence vitale, etc. Donc c'est ce que j'ai fait, je me suis inscrit dans un stage de SAMU, j'ai fait quelques interventions, et puis un beau jour, arrive cette rencontre. Avec cet individu qui était venu s'incarner, peut-être pour ça, j'en sais rien, enfin ça comptait. Et c'était un accident grave et j'étais le seul médecin pour une fois, c'était la seule fois où on m'avait lâché. Ça n'a pas été la dernière, mais c'était la première. Et où j'étais lâché seul, d'habitude on a un senior qui nous accompagne, et là j'étais lâché seul puisque je commençais à avoir une petite expérience. Et puis tout le monde était parti, indisponible, et je me retrouve sur un gros carton, quoi. Un gros accident. Il y avait déjà deux cadavres qui étaient allongés sur le bord de la route et qui étaient recouverts d'un drap blanc. Et puis ce pompier qui me dit « Venez, docteur, en bas, il y a un jeune qui restait coincé dans les tôles. » Donc on avait découpé un trou dans cet amas de ferraille pour que je puisse passer. Et effectivement, il y avait un jeune qui était coincé jusqu'à la partie inférieure de son thorax, il était coincé. Et je devais rapidement le perfuser. Je devais mettre en place cette perfusion qui devait éviter que le cœur s'arrête, parce que le cœur c'est une pompe, et quand il n'y a pas suffisamment de sang, eh bien, il s'arrête. Et là, avec toutes les lésions d'écrasement qu'il avait, hémorragie interne sûrement, et lésions d'écrasement, il avait une tension qui était imprenable, il n'avait plus de tension, donc il fallait vraiment lui remplir ses vaisseaux. Il devait avoir une vingtaine d'années, j'étais très près de son visage, qui était multicoupé par les éclats de pare-brise, et je devais rapidement le perfuser. Et là, je revois encore ma main là, qui tremblait sur son bras, qui cherchait cette veine et qui ne l'a jamais trouvée. Et donc est arrivé ce qui devait arriver, c'est-à-dire qu'il était devant moi, comme vous êtes là maintenant, à cette distance à peu près. Et j'ai vu la mort qui est arrivée. J'ai vu cette pupille qui se dilatait. Là. C'est comme une tache d'encre sur un buvard, c'est très doux, c'est... Ça envahit tout l'œil et cette étincelle de vie, on a une étincelle de vie quand on est vivant, elle s'en va, elle part. Et là j'ai vu la vie qui partait et surtout j'ai senti une présence. Alors ça, il n'y a pas de mots, c'est indicible. Une présence qui partait de ce corps au moment de la mort. C'est une présence qui est partie par le haut de son crâne et qui m'a frôlé le visage sur la droite et s'est montée. Et c'était une présence qui était à la fois joyeuse et vivante. Alors j'ai dit, ouais, c'est ça, on est un esprit incarné. Et au moment de la mort, eh bien, il y a une libération, une joie. Et c'est tout à fait ce qui est décrit dans ce livre de Raymond Moody, Life After Life, que j'avais lu déjà des années avant, puisqu'il a été publié dans les années 70, et que l'expérience était beaucoup plus tard. Ouais, et les gens disent, je suis sorti. La plupart du temps, disent, je suis sorti par le haut de ma tête et j'ai vécu cette expérience NDE, expérience de mort vivante, near death expérience. J'ai vécu cette expérience en sortant par le haut de ma tête. Et moi, je vivais ça en tant que témoin. J'ai senti la présence qui partait par le haut de cette tête. Ça a changé ma vie. J'étais persuadé que nous étions de la matière, que nous étions des sortes de robots biologiques animés par des pensées biochimiques, parce que c'est ce qu'on m'avait appris pendant des années à la faculté de médecine, et j'en étais tellement persuadé que c'était devenu ma croyance. Et là, en quelques secondes, je sais pas, 3-4 secondes, tout ça est balayé. Je fais un 180 degrés et je dis, tout ce que j'ai appris pendant toutes ces années est faux. Nous sommes un esprit incarné. Je veux consacrer ma vie à ça. Je suis rentré chez moi, j'ai dit à ma femme, tu sais, je ne veux plus être médecin généraliste, je veux devenir anesthésiste réanimateur. Quoi ? Et on a tout prêt. Mais oui, mais tant pis. Je veux passer le concours à Paris, devenir anesthésiste. Donc j'ai fait 3 ans de plus, j'ai passé le concours et je suis devenu anesthésiste réanimateur. Je suis parti en neurochirurgie, je voulais absolument recueillir les témoignages des gens qui avaient connu des arrêts cardiaques. J'allais les voir, alors vous avez vu le tunnel, machin. Et non, rien, très déçu parce que les gens ne communiquaient pas, évidemment. Ils disaient rien. Je suis sûr qu'il y en a qui ont eu des expériences qui ne m'ont pas parlé. J'étais très déçu de ça. Mais enfin, bon, j'étais devenu un réanimateur en neurochirurgie et voilà. Et j'étais très attentif à tout ce que les gens pouvaient vivre. Mais ce n'est pas dans ces circonstances-là que j'ai recueilli les témoignages, c'est plus tard. Parce que plus tard, j'ai vu que ça ne marchait pas. Alors j'ai écrit un roman qui s'appelait « Coma dépassé », qui mettait en scène un expérienceur qui vivait des aventures romanesques. Et c'est à partir de là que les gens sont venus me parler, parce que quand je faisais des salons de livres ou quoi, « Ah, un médecin, il s'intéresse à ça, je vais lui raconter mon histoire. » Voilà, c'est comme ça que j'ai connecté les histoires. Puis après, de fil en aiguille, ça s'est su, et puis voilà. Mais ce n'est pas ma position d'anesthésiste réanimateur qui a été privilégiée pour recueillir ces expériences. C'était celle du romancier, médecin, anesthésiste réanimateur en exercice, qui pouvait écouter les gens qui avaient vécu ça.
2: Bon, ben allez-y.
3: À bientôt.
4: Bon, à bientôt.
3: Ouais.
2: Ah, mais je croyais que tu faisais un son.
3: Ça y est, c'est fait.
4: C'est fait, il est...
3: C'est en train de le faire.
4: Tu te rends compte de rien.
2: Ah, c'est génial,
4: voilà,
2: ça.
4: Voilà, le principe,
2: comme ça,
4: c'est,
2: au moins, c'est
4: la spontanéité.
2: Ah, mais ça, c'est parfait.
4: Et la liberté. On se voit en arrière.
3: Hein. Oui, avec plaisir.
2: Bon, ben,
4: okay. Ok, Richard.
3: Allez, hasta luego.
4: Ouais, hasta luego. Ouais. Plaisir de se revoir.
3: Ouais, un plaisir. Bonne route, au revoir.
0: C'était le docteur Jean-Jacques Charbonnier, médecin, anesthésiste, réanimateur. Il a collecté depuis plus de 3 décennies des centaines de témoignages de personnes ayant vécu des histoires époustouflantes lors d'arrêts cardiaques ou de coma. Des ouvrages à l'appel, il y en a. La conscience intuitive extraneuronale parue chez Trédaniel. Chez le même éditeur, La mort expliquée aux enfants mais aussi aux adultes. Ouvrons des fenêtres et laissons rentrer des espaces du possible, ce n'est pas le titre d'un livre, c'est une autre invitation qui vous renvoie à la semaine prochaine pour une autre aventure humaine, du voyage intérieur, la série d'émissions de messages de vie, MES plus loin sage. D'ici là, portez-vous bien, à bientôt. Bye.

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2: Et bonjour à toutes et à tous. Enchanté de vous emmener dans la variété des nouveautés musicales sur cet épisode 103 de Cordes Sensibles. On démarre au rythme de la rumba congolaise avec Jocelyne Balou et Borumba, son nouveau projet. Puis on retrouve l'univers jazz de Joni Mitchell, ici avec Kyle Eastwood, pour ce Troubleman somptueux. Suave à souhait, One More Kiss Dear, par Jody Sternberg en duo avec Arthur Ashe. Et incomparable, la justesse de la voix de Noah, nouvel album The Giver and the Sea, et ce titre The Giver. Elle place humblement cette offrande à notre porte. La chanteuse irlandaise Kmat, pour Ciara Mary Alice Thompson, nous propose une country réinventée. L'album s'appelle Euro Country et ce titre, Janis Joplining, aborde l'héritage de la chanteuse emblématique. John Baptiste sort un petit single Songs of Storm, lui au piano et Josh Harmon aux percussions. J'ai découvert Malia grâce à André Manoukian qui dit d'elle, elle peut tout chanter, du jazz, de la soul, du gospel. Petit exemple avec cette esquisse. Plus je t'embrasse. En édition remasterisée, l'amplified Earth du duo Everything But The Girl avec ce titre Roller Coaster qui date de 2013. Élégance, c'est ce qui détermine cet homme à la rivière interprété par François and the Atlas Mountains accompagné de la chanteuse libanaise Yasmine Hamdan. C'est un titre de leur dernier album, le dernier album du quintet, À l'âge. Une jeune blueswoman sexagénaire, Alexis P. Sutter, navigue entre blues et gospel. God gave me the blues. On va ensuite passer quelques titres très axés sur les percussions. D'abord les interactions dynamiques de Miroslav Vitus avec Jack de Jonette sur Tribal Dance, extrait de Mountain Call, qui avec Michel Portal pour l'une de ses dernières participations. Puis progressive du sud-africain Asher Gadmetz, musicien et militant politique panafricain, qui propose une musique spontanée, vivante et joyeuse. Et un magnifique dialogue des frères Chemirani, Kayvan et Bijan, Now in the Place. Un disque innovant, plein d'espoir, il s'appelle Cela pourrait être pire, mais la voix de Sam Hershaw nous emporte sur ce closer. Après les percussions, option gros son pour la fin, Cognitive Dissident par le groupe The, le monde devient de plus en plus inversé, étrange, hallucinogène. Puis le duo The Cuckers, Shake It Up, Acte 1, H.E. Sculper, Rêve en grand, Southerman. Et pour terminer, le dernier single des Stones pour un prochain album en juillet, In the Stars. Mais d'abord, la rumba congolaise de Balou, Kui.

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0: Bonsoir amis humains, comment ça va en cette période de four intense et chaleureux? C'est le Global Metal Warming qui déboule sur les ondes, là maintenant présemment. Et qu'est-ce qu'on va faire qu'on n'a pas encore eu le temps de faire jusqu'ici, alors que pourtant on fonce droit dessus? On va parler période de festival. Comme parfois, comme ça, à l'approche de l'été, on apprécie de le faire. Là, je vais prendre un peu d'avance, mais mieux vaut anticiper quand il y a des programmations délicieuses comme cela. Et on va parler du festival que j'aime à qualifier de tueur de blues de la rentrée. Oui, c'est le festival qui a lieu en septembre à Cré, organisé par la boîte en métal, le fameux, le légendaire, le grandissime Bridge to Hell, qui revient cette année, bien sûr et heureusement, les 11 et 12 septembre pour sévir, par-delà le pont de l'enfer, donc, à Cré, dans la Drôme, la maison du Global Metal Warming. Une programmation à t'arracher les cheveux même si t'en as plus, ça te les ferait repousser peut-être, dont il est question ce soir. Programmation musicale dans laquelle on va surfer, alors je vais tâcher d'en caser le plus possible, mais ça va être difficile de tout caser, car ce festival se fait sur 2 jours, ou plutôt un soir, une après-midi et un second soir, avec également des groupes en interscène, histoire de ne jamais faiblir. Des groupes toujours pimentés et surprenants, et cette année n'échappe pas, bien au contraire, à la règle. Alors là, comme ça, je vais vous lancer quelques noms de la programmation. Avant d'entrer dans le cœur du sujet et de s'écouter tout ça, il y aura par exemple Face to Fake, Aeon, Ashed Winter, Versatile, Eichbrecher, Caliban, Rotting Christ ou encore Alejacta Est pour les concerts des soirées. Ça fleure bon, vous dis-je, tout ça. Alors, on embarque tout de suite. Pour une fois, ou pour cette fois, on va se la faire chronologiquement. On commence par les groupes du vendredi, puis nous glisserons sur le samedi après-midi, afin de déboucher plus tendrement sur le samedi soir. Ça vous va? Eh ben ça tombe bien, parce que c'est comme ça qu'on va faire. Belle soirée, embarquement imminent, au cœur du Bridge to Hell.

on a commencé avec le groupe qui ouvrira fort probablement. Après, je n'ai pas encore le running order sous les yeux, donc ne m'en voulez pas si ma projection n'est pas exacte. Mais on a commencé quand même avec le groupe qui ouvrira fort probablement, dis-je, le Bridge to Hell en septembre prochain. Et ce groupe, c'est Face to Fake, avec le titre King Size. Pour recadrer un petit peu Face to Fake, ils œuvrent, ils sévissent dans les styles mêlés et ouverts que sont l'électro, le rock, le metal, le hip-hop, et se sont créés en 2011 avec les membres des groupes Jyle, Cyril, Dreads, Ahmed, She Hates Me, Ben et JB de Shiva, délaissant alors le gros son metal crasseux pour un retour à quelque chose d'un peu divergent, différent, mais avec une veine commune, et surtout leur premier amour, le hip-hop, le rock et l'électro. Parmi les influences du groupe, on peut citer, bien sûr, ai-je envie de dire, Cypress Hill, Rage Against the Machine, Beastie Boys, Chemical Brothers. Et on comprend alors encore mieux ce son des Face to Fake, qui donne un coup d'air frais sur ce style, un coup d'air tout neuf, dont vous avez pu là avoir un aperçu, et oui, avec le titre King Size. Les Face to Fake qui ouvriront probablement le Bridge to Hell soirée du vendredi avec toute cette énergie que l'on vient d'écouter. Alors si l'ordre des groupes n'est pas forcément l'ordre de passage du soir même, ceux dont je parle là en ce début d'émission seront bien les groupes qui joueront le vendredi. Et parmi eux, il y aura également Caliban, ou Caliban pour le dire à la française, groupe de metalcore allemand originaire d'Attingen. Le nom du groupe, pour l'anecdote, provient de l'esclave sauvage et défiguré dans La Tempête de Shakespeare. Formé en 97, alors sous le nom de Never Again, ils ont signé sur Life Force Records à l'époque. Une sacrée discographie ainsi peut être relevée à leur actif, à savoir entre 1998 et 2018, 14 albums au menu. Les membres qui rythment actuellement ce groupe sont Andreas di Andy au chant, Denis à la guitare et au chant clair, Marc Kortz à la guitare, Marco Scheller à la basse, Patrick Grun à la batterie. Caliban qui sera probablement, moi je dis, en tête d'affiche ou une des têtes d'affiche parce qu'il y a quand même tellement du bon qu'on peut tous les qualifier de têtes d'affiche, le vendredi, peut-être en avant-dernier ou en dernier. Suspense, suspense. En tout cas, on les écoute tout de suite avec ce titre pour ce soir, Echoes, Caliban sur les ondes.

Caliban à l'instant ou Caliban, qui fera partie de la belle et divine et succulente programmation du Bridge to Hell les 11 et 12 septembre prochains à Cré dans la Drôme. Festival organisé par cette joyeuse bande de passionnés que sont les membres de la boîte en métal, efficace comme pas possible. Et cette soirée-là, comme dirait Clo-Clo, ou presque, il y aura non seulement Face to Fake, qu'on a écouté, Caliban, mais aussi un vent de graisse. Alors pas la graisse qu'on aura accumulée durant l'été, non, non, non, ou celle qu'on va préparer pour l'hiver, la Grèce, le beau pays chaud. Et qui peut bien nous venir de Grèce? Un groupe légendaire dans le style, qui répond au doux nom, si l'on souhaite le traduire en français, de Christ pourrissant. Après, si on a un été à chaleur tournante à 40, on sera peut-être un peu tous pourris, hein. Mais justement, pour se ressusciter, ça va être parfait, avec, j'ai nommé les Rotting Christ. Eh oui, la Grèce va venir à Cré. Les Rotting Christ, ou Christ pourrissant, qui se sont fondés à Athènes en 1987, qu'on ne présente plus vraiment, mais qu'on va représenter un tout petit peu quand même avant de les écouter. Au tout début, le groupe était plus dans un style black metal, plutôt primitif entre guillemets, influencé par des groupes comme Bathory, Venom ou Celtic Frost. Et peu à peu, leur son est devenu plus mélodique, plus atmosphérique, en intégrant des éléments proches du metal gothique. On retrouve également dans divers albums des influences culturelles et musicales méditerranéennes au sens large, mettant en avant les récits mythologiques mésopotamiens, en plus des traditionnels apports grecs et judéo-chrétiens. On peut retrouver également, bien sûr, dans leur son, des influences d'éléments de la culture européenne, comme par exemple notre cher Baudelaire, avec le poème « Les Lituanies de Satan ». Oui, Sakis Tolis prononce si bien cette phrase « Oh Satan, prends pitié de ma longue misère ». Rotting Christ est avec Septic Flesh probablement l'un des deux groupes phares de la scène métal grecque. Et justement l'an dernier, au Bridge to Hell, à Cré, il y avait eu les Septic Flesh. C'est donc le tour, si je puis dire, des Rotting Christ. Au plaisir peut-être de réinterviewer Sakis Tolis, chanteur et compositeur qu'on avait rencontré pour une courte interview au Hellfest, il y a déjà quelques années de cela. Pourquoi cette interview était courte? Il faudra percer le mystère, mais je pense que les 41 degrés qu'il faisait à ce moment-là avaient beaucoup joué sur notre énergie à discuter longuement. C'était un Hellfest typiquement infernal. Un petit peu too much là quand même, hein. Bref, on s'écoute donc tout de suite les Rotting Christ qui seront au Bridge to Hell le vendredi. Et le titre qu'on va s'en déguster pour ce soir, c'est celui-ci, Santa Muerte, qui fait partie d'une version totalement réenregistrée et qu'on écoute tout de suite.

Sakis Tolis, au bon lait de brebis. Non, c'est rien, je ne peux pas résister à chaque fois. C'était donc les Rotting Christ qu'on aura la joie extrême d'accueillir à Cré pour le Bridge to Hell en septembre prochain. Franchement, c'est exceptionnel pour les fans du genre et pour les autres. C'est vraiment à ne pas manquer. Et puis, au passage, là qu'on est dans le Bridge to Hell, remarquons, soulignons, encadrons, que si ça reste très métal, on note un certain éclectisme dans les styles de métal, ne serait-ce que pour cette soirée du vendredi soir. Et ne parlons pas, ou plutôt si parlons-en, des interscènes qui vont rythmer le festival. Alors il y aura deux groupes pour les interscènes, donc probablement un le vendredi, un autre le samedi. Je ne sais pas encore quel groupe fera l'interscène quel jour, mais c'est encore mieux, ça veut dire qu'il faut faire les deux jours et comme ça on est sûr de ne rater personne. Parce qu'en interscène vont donc sévir les Bretons de l'Est, trio déluré qui vous fera danser, sauter et rock'n'roller à tout va, avec un bel humour bien marqué, de grands musiciens, de belles personnes, bref, on les aime, et également les Red Gordon qui vont tout dépoter. Le tout, nous précise l'association organisatrice, la boîte en métal, étant dans l'idée de proposer une expérience toujours plus riche et intense pour une fin d'été des plus rock'n'roll possibles. Donc là, ça devrait le faire, avec ces interscènes plus ces groupes. Mais continuons ou terminons d'évoquer le vendredi, sinon on ne va pas s'en sortir. Quel groupe n'ai-je pas encore évoqué? Eh bien, les Versatiles pour le vendredi. Et on n'allait pas les oublier, oh non les Versatiles, sûrement pas. Parce que là encore, c'est un sacré voyage sonore et visuel qu'on nous propose. Pour cette formation née en l'an 2019, de l'imagination, je cite leur biographie, à retrouver sur leur site, « Née de l'imagination déviante du chanteur Hatred Salander ». Versatile est ainsi venu au monde dans les terres de Genève. Ce projet musical, suisse, puise son énergie dans les arpèges violents et dissonants du black metal, mais aussi des sons froids de la musique industrielle. Et c'est ainsi qu'on peut retrouver un featuring avec nos bien-aimés Chargott, avec le Chargott lui-même, incarné par Étienne Blanqui, un featuring que je vous conseille fortement d'écouter, qu'on a déjà pu partager ensemble au cœur de cette émission, bien sûr. Concernant Versatile, bercé par les cris lugubres de Hatred, les riffs abrasifs de Sinis et Famine, ce sont les guitaristes, ou encore les martèlements frénétiques de Morphée, le batteur qui ne vous endormira pas, a priori, eh bien cette formation, elle instaure un univers visuel théâtral, effectivement. Ça se voit en un clin d'œil, regardez un petit peu les images si vous ne les avez pas encore vues en live. Un univers unique, inspiré des catacombes de Paris et de la célèbre Cour des Miracles. Sous la bannière de leur monde, leur personnalité unique vous invite à les rejoindre sur scène, où les larmes, la sueur et le sang, disent-ils, vivent en un seul front. Alors, ils nous donnent une petite mise en garde sur leur biographie, sur leur site toujours, que voici. Prenez garde au regard incandescent de l'homme borgne et qu'il puisse avoir pitié de vous. Que la fête des fous commence. Eh bien, moi, ça me donne déjà envie d'y être, je sais pas vous. Et histoire d'y être déjà un petit peu, de plonger un orteil dedans, on va s'écouter des Versatiles, là maintenant tout de suite, le titre « Les Sarahs ».

Par exemple, ce samedi après-midi pour le Bridge to Hell, en septembre, la formation Lore. Dans les styles plutôt mélodiques et modernes hardcore, Lore nous viennent de Lyon. Peut-être les avez-vous croisés au mois d'avril, ils ont joué notamment au Rock'n'Hit. Les Lore, L-O-R-E, qu'on va sans plus attendre écouter par ce morceau intitulé To the Depth. Sur les ondes du Global Metal Warming, au Bridge to Hell pour le samedi après-midi, jour 2 du festival.

Durant cet après-midi, au Bridge to Hell, alors je ne sais pas quel temps il fera vu que celui-ci est complètement défoncé, on va dire. Est-ce qu'on va crever de chaud? Est-ce qu'il fera moins un? Dur à dire. Autant, ce sera mitigé, parfait, avec une légère brise. Mais a priori, ces groupes joueront là de toute manière, soit en intérieur, soit dans un endroit abrité, puisque l'an dernier il y avait eu, ce sont des choses qui arrivent, un problème de pluie massive qui les ont empêchés de jouer. Et parmi ces groupes, on avait notamment interviewé, même s'ils n'avaient pas pu jouer, les Liquid Flesh, trio de death metal old school grenoblois, formé en 2014, dont j'adore les surnoms croustillants et les petits noms d'albums mignons. Le groupe est composé de Putrid Bruce, à la basse, au chant, mais aussi de Gastric Luke, à la guitare, ou encore de Acid Bapt, à la batterie. Côté album, eh bien, on peut citer par exemple Vestige Abrutissant, un album sorti pour les 10 ans d'existence du groupe avec des réenregistrements de morceaux, des textes retraduits en français

totalement rafraîchi. Voilà, pour ceux qui aiment le métal, le bon death metal bien gras, vous ne devriez pas être déçus avec Liquid Flesh, et donc parmi les titres d'album, on peut relever Spontaneous Liquefaction, ou encore Cher Liquide, voire Dolores, et donc cet album qui dépote tout, Vestige Abrutissant, qui est en fait non pas un album, mais un EP. Autant pour moi. Alors allons-y, un peu de douceur dans ce monde de brut, écoutons-nous des Liquid Flesh, la danse des ombres. Si vous voulez en savoir plus sur ce groupe, c'est très simple, allez du côté de Spotify, vous tapez les interviews du Global Metal Warming et vous retrouverez parmi les interviews des temps passés, mais ce n'est pas si lointain, celle avec les Liquid Flesh, où ils expliquent justement leur approche de leur musique, le pourquoi de leur surnom, leurs influences, tout ça, le tout en musique. N'hésitez pas, écoutez et partagez. Pour l'instant, allons-y, plongeons dans la danse des ombres.

un troisième groupe qui jouera le samedi après-midi, c'est Frame. Frame est un groupe qui œuvre dans le style plus metal progressif, formé en 2019, et qui vient de Valence. Côté line-up, on peut retrouver Olivier Dufrenoy, qui était anciennement dans Scarline, Rémi Guénon à la guitare, Thomas Ferro chant et basse, ou encore Nicolas Casanova à la guitare. Eux aussi n'avaient pas pu jouer l'an passé à cause de la pluie, alors cette année, ils comptent bien le faire. Et pour vous donner un aperçu de ce qu'ils proposent, je vous propose justement d'écouter le titre à venir dans leur prochain album. Voilà, une exclusivité dans laquelle on embarque tout de suite le morceau 90 des Frame.

qu'on avance dans cette émission et dans la programmation succulente du Bridge to Hell 2026. Et on arrive là au samedi soir. Un samedi soir, et ça rime qui ne va pas nous décevoir, où vont sévir les formations Aeon, Ashed Winter, Alejacta Est et Eichbrecher. Oui, quand même. Alors là, on est encore dans la variété de styles et dans des formations, bien sûr, dans chaque domaine d'extrême qualité. Aeon, ils nous viennent de Toulouse et sont un groupe de brutal metalcore formé en 1999, né de la rencontre de quatre fans de musique brutale. Leurs inspirations peuvent donc être, par exemple, des groupes comme Slayer, Sepultura, Hatebreed, Vision of Disorder, à retrouver notamment en passant par leur site ou par leur page Facebook, ce qui est leur dernière production intitulée Angel of Terror. En attendant de les voir en live pour ce soir, je vous propose d'écouter ce titre, Your Hate is My Pleasure, par les Aeon, ou Aeon, mais j'ai envie de dire Aeon, ça sonne bien. Sinon j'ai envie de chanter Aeon, Aeon, petit patapon, et là je sens que je serai probablement hors sujet. Ne m'en voulez pas, les Aeon. Peut-être une interview pourra clôturer à jamais ce débat, une fois encore sur la prononciation de leur nom de groupe. Allez, j'arrête de faire de la blague et c'est parti pour Your Hate is My Pleasure, s'il vous plaît.

0: Toulouse en force pour le Bridge Duel et cette soirée du samedi, car vont également sévir les Aléa Jacta Est, Total Energy Hardcore toulousaine, que vous connaissez probablement. Créés en 2006, ils sont une figure du metal hardcore hexagonal, qui s'exporte d'ailleurs totalement et parfaitement à l'international. Ils ont sillonné l'Europe, la Russie, l'Asie du Sud-Est ou encore le Maroc et la Turquie, avec leur musique sans concession, je cite, à l'énergie dévastatrice sur scène et qui se reflète sur l'état d'esprit du public. Ça, c'est quand ça roule. Une rage qui prend ainsi aux tripes, avec un mélange harmonieux de mélodies très travaillées, un hardcore bien vénère, une prestance incisive, des influences américaines et quelques clins d'œil à la romantique aussi, au travers des albums. Et oui, tout ça, tout ça. Et qu'est-ce qu'on va s'écouter ce soir de Aléa Jacta Est? Eh bien, ce titre, Enough is Enough. Sans plus attendre.
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2: On continue, on embraye, on évoque Asht Winter qui va sévir pour la programmation du samedi soir lors du prochain Bridge to Hell. Les enfants terribles du métal français, avec un death groove metal et un chant féminin, oui j'ai bien dit féminin, qui ne vous laisseront pas de marbre. Je précise, je souligne, j'encadre parce que comme ça, en y jetant une oreille directement, on ne devine pas forcément qu'il s'agit d'un chant féminin, bien que notre oreille maintenant, et fort heureusement, est de plus en plus amenée à entendre des jolis growls ou hurlements poussés par des donzelles, avec brio. Les Asht Winter, ils se sont formés en 2018 à Roanne, en Auvergne-Rhône-Alpes, évoluent donc dans un style mêlant death metal moderne, trash et groove, le tout avec une esthétique souvent décrite comme tribale et énergique, qui ne manque pas d'intégrer des influences à la fois techniques et mélodiques. Ils sont bien actifs sur la scène métal indépendante française et se sont développés à travers des sorties autoproduites et d'ores et déjà de nombreux concerts, les Asht Winter, avec un album notamment à savourer Papa Legba. Alors ne traînons pas davantage, sinon on n'aura pas le temps de tous écouter, et on s'écoute tout de suite, par cette formation, Asht Winter, le titre Roy Pitouna.
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Voilà, j'espère que vous avez bien savouré les Hashed Winter. Cette formation mixte, ce chant féminin toujours impressionnant quand on voit la fine donzelle d'où il émane. Et comme quoi, il faut sortir de nos anciens clichés, ça veut rien dire, et tant mieux. On termine avec une des têtes d'affiche fort probablement du samedi. Un groupe que vous connaissez, c'est certain, ou quasi certain. Ce sont les Allemands de Eichbrecher, Metal Indus. Oui, oui, oui, vous avez bien entendu. Ils seront à Cray pour le Bridge to Hell. Ça décoiffe, n'est-ce pas? Un groupe qui s'est fondé en 2003 par les deux ex-Megahertz, une autre formation qu'on adore, Megahertz, au passage, avec Alex Weselski au chant et Noël Pix à la guitare. Ils ont sillonné le monde, bien entendu, et parmi le monde, le Hellfest, entre autres. Voilà, c'est donc aussi un honneur de les avoir au cœur de cette programmation éclectique et de qualité à Cray pour ce Bridge to Hell. Qui promet, ma foi, qui promet? Leur dernier album, c'était Liebemach Monster en 2021. Ils en ont donc 9 à leur actif, sans compter les lives. Nous verrons donc au chant ce soir-là Alexander dit Alex, Maximator au synthé et à la programmation, Marc à la guitare, avec Jürgen à la batterie, Hakim et Rupert à la basse. Et ça, ça va bien nous envoyer aussi dans un sympathique monde, plus électro-indus. On aura un peu, vraiment, de tous les plaisirs, il y en aura pour tous les goûts durant cette édition, une fois encore. Avec en plus les interscènes, rappelons-le, les Bretons de l'Est et Red Gordon. Voilà, réservez-moi tout ça dès que vous le pourrez, parce que ça risque d'attirer pas mal de monde. Si vous êtes tenté, notez-le bien dans votre tête, votre agenda, le Bridge to Hell. Ce sera les vendredis 11 et samedi 12 septembre prochains. On s'écoute tout de suite pour clôturer cette émission, parce qu'il est, hélas, déjà largement temps, des Eichbrecher, le titre. Alors je précise, FAK, ça s'écrit F-A-K-K, car on pourrait entendre autre chose lorsque le chanteur entonne puissamment ce refrain. Vous me direz ce que vous en pensez. C'est parti pour FAK, des Eichbrecher. Pour vous munir de place, c'est côté Eloasso, la boîte en métal. N'hésitez pas également à écouter les excellents groupes d'interscènes qui séviront ces soirs-là. Et sinon, moi, je vous dis à la semaine prochaine pour un nouveau Global Metal Warming. On va encore s'en offrir quelques-uns, chers amis humains, avant la traditionnelle pause estivale. Oui, quand le Global Metal Warming fond, il n'est plus très productif. Là, on fond un petit peu en avance. Mais la production continue quand même parce que c'est ça la passion. Bref, Eichbrecher, FAK, tout de suite, Bridge to Hell, en septembre. Belle nuit à vous, amis humains. Que votre sommeil soit rafraîchissant et bercé de douces mélopées, métalliques et magnifiques.

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0: Bonjour. 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
0: Pardon?

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